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14: Bonjour.
15: Bonjour.
14: Bonjour.
16: Ce matin, on est en studio avec Jo, Céline, Anaïs et aussi
15: les Power Rangers.
16: Les Power Rangers. Mm.
14: Avec Maë qui colorie les Power Rangers.
15: Et avec Gaëlle, bien sûr.
14: Gaëlle, toujours là, à la
16: Merci.
14: Technique.
16: Alors, aujourd'hui, une petite traversée. Et donc, c'est moi qui vais raconter l'intro. Alors, c'est parti. Il y en a qui en manquent et il y en a qui en souffrent. On parle de solitude. Peut-être que je le dis déjà. C'est pas un jeu d'une devinette.
15: Un jeu de devinette aujourd'hui.
16: Il y en a qui en ont trop et d'autres pas assez. C'est à la fois un sentiment, un mot qui décrit une situation, un état. Dans notre civilisation, basée sur les rapports d'oppression et des modes de vie nocifs, ça devient un problème social. On va parler de solitude et donc de lien. La solitude, c'est la question des relations. C'est un des boutons de notre table de mixage interne. En tant qu'animaux, que mammifères, vu qu'on est des êtres sociaux, c'est un endroit particulièrement sensible. Au début de notre vie, pour notre système nerveux, être seul signifie mourir. Et une des particularités de cette civilisation occidentale, c'est d'avoir découpé de façon mécanique l'appréhension du monde, d'en comprendre chaque bout séparément, en niant l'existence des liens, des interdépendances, de la dimension systémique de la vie, des groupes et des écosystèmes. Cet appauvrissement de l'approche sensible et des intelligences complexes et entrelacées du monde est une des causes du carnage auquel nous sommes en train d'assister. La solitude, c'est un peu comme un bout de chaîne, un résultat. Et c'est devenu un problème de santé publique. Mais aussi, dans ce mot solitude, quand il y a du choix, il y a aussi de la légèreté, du rêve, de la poésie. Il y a des idées de silence, de paix, de qualité, d'attention. On dirait que la solitude, ce serait un fleuve. Des fois tout lisse et stagnant, des fois archi-tumultueux et dangereux, avec des rives sexy ou mystérieuses. Et des fois, pas de rives, alors qu'on aimerait bien accoster. Alors, allons-y voguer.
15: Vous allez entendre un petit extrait que vous pouvez vous amuser à identifier, et puis vous pouvez nous envoyer une carte postale à Radio Royan, Office de Tourisme, Place de l'Église, 26190, Saint-Jean-en-Royan, ou un mail, noctule au pluriel, @mailo.com, pour pas qu'on se sente seul.
16: Oui, écrivez-nous.
17: You have absolutely no messages. Not a single one. Not even from your mother.
0: Voilà le petit extrait.
14: J'adore découvrir ce genre de truc en studio.
0: À vous de deviner. Alors,
14: Je veux jouer. Bon, ok, j'ai toute l'émission pour jouer. Okay,
0: voilà, voilà, tu cherches dans ta tête.
15: Tu dis pas aux auditeurs et aux auditrices, ça se fait pas.
14: Okay.
16: On a deux jeux en cours, du coup. Reconnaître le message et trouver le titre de l'émission au cours de l'émission.
0: Ah, j'en ai peut-être trouvé un, je vous le fais passer. Ouais. Du coup, moi, j'allais vous faire un petit, voilà, le petit résumé d'un article. Enfin, non, c'est même pas un résumé. C'est un article que j'ai trouvé sur la radio-télévision belge francophone qui explique d'où vient le sentiment de solitude. C'est des neuroscientifiques de l'université de Dartmouth, Dartmouth, aux États-Unis, qui ont étudié la structure cérébrale de 50 étudiants volontaires. Donc, ils ont étudié comment le cerveau interprète les informations liées aux interactions sociales. Donc, les participants de l'étude, dont les résultats sont détaillés dans The Journal of Neuroscience, ont accepté de se soumettre à un examen par scanner IRMF, image par résonance magnétique fonctionnelle. Juste avant, ces derniers ont été invités à désigner 5 personnes de leur entourage, puis à choisir 5 noms de personnes célèbres avec qui ils n'entretiennent aucune relation. Au cours de l'examen IRM, les volontaires ont dû émettre un jugement de valeur sur leurs proches et les personnes précédemment citées, notamment en évaluant leur caractère amical en se basant sur une échelle de 1 à 4, de pas du tout à beaucoup.
1: Beaucoup amis.
0: Beaucoup amical, ouais, beaucoup amicaux, non, je sais pas comment ça se dit, ouais, ouais, en tout cas qui sont très, des personnes très amicales ou des personnes pas du tout amicales. Les participants ont également appliqué ce système d'évaluation vis-à-vis de leur propre personnalité. Donc, les résultats de l'expérience ont montré que le cerveau était a priori capable de segmenter le nom des personnes citées selon 3 groupes bien distincts. Soi-même, le cercle de proches et les personnes étrangères. Donc là, en l'occurrence, c'est les célébrités. Selon les résultats obtenus au terme de l'expérience, plus les participants se sentaient proches d'une personne, plus leur cerveau parvenait à analyser cet individu d'une manière similaire à celle employée lorsqu'ils se représentent leur propre personnalité. Les personnes qui ont déclaré se sentir seules présentaient en revanche moins de similitudes neurales avec dans le cortex préfrontal médian, donc c'est la zone du cerveau associée au concept de soi. Donc cette notion de psychologie, elle désigne l'opinion qu'une personne nourrit à propos d'elle-même, qui est, il ne faut pas confondre avec l'estime de soi. Les scientifiques à l'origine de ces travaux en concluent que plus les gens... Alors eux, ils disent que plus les gens sont solitaires, mais moi je dirais pas tellement sont solitaires, mais plus les gens ont le sentiment de solitude, plus leur cerveau est susceptible de fonctionner différemment lorsqu'il s'agit de penser à eux-mêmes ou aux autres. Donc là, on a une citation. C'est presque comme si vous aviez une constellation spécifique d'activités neurales qui se déclenche lorsque vous pensez à vous. Quand vous pensez à vos amis, c'est en grande partie la même constellation qui est sollicitée. Mais si vous vous sentez seul, vous activez une constellation assez différente lorsque vous pensez aux autres que lorsque vous pensez à vous-même. C'est comme si la représentation de votre cerveau était plus déconnectée des autres, ce qui correspond à la solitude que les gens disent ressentir. Donc c'est Megan Elmayer qui nous explique ça, et elle est directrice du laboratoire de neurosciences sociales de Dartmouth et autrice principale de l'étude. Voilà.
15: Super. Eh bien, maintenant, nous allons écouter une petite chanson. Une petite chanson d'Aloïs Sauvage qui s'appelle « Soulage » et qui parle de quand on sort de la solitude, comme c'est bien quand c'était de la solitude subie.

0: Voilà, Aloïs Sauvage.
1: Voilà, alors après ce morceau de musique, on va continuer avec les articles scientifiques. Du coup, c'est un article que j'ai trouvé sur Cairn d'Yvonne Castellan, qui est professeure honoraire en psychologie clinique, spécialiste de la famille et écoutante à l'EGPE, c'est l'école des grands-parents d'Europe. Voilà, c'est une association qui soutient les grands-parents et une des phrases un peu marquantes qu'elle a dit Yvonne Castellan et qui est, voilà, qui est restée sur Internet en tout cas. Il n'existe pas ou il existe un minimum de besoins, d'instincts ou de motivations innées. Tout est apprentissage, tout est éducation. Voilà. Du coup, elle a exploré le sentiment de solitude. Yvonne Castellan, avec une équipe, ils ont interrogé en fait un échantillon de 145 sujets des deux sexes, mais avec une grosse majorité de femmes, et de 59 à 88 ans, donc plutôt âgées. Et ils ont analysé les effets de certaines variables dans l'expression de du sentiment de solitude, et surtout la diversité des réponses ou solutions apportées aux souffrances ressenties. Donc je vais vous faire un gros résumé et puis je vais surtout vous lire la conclusion qui m'a semblé intéressante. Donc pour faire cette étude, ils ont posé la question très simple de « la solitude pour moi c'est » et qu'ils ont répété à 3 reprises. Donc une première lecture a dégagé 4 groupes de réponses. Alors un dixième des répondants vit la solitude comme un état de fait à subir. Après, il y a plus de 60% qui reconnaissent une souffrance, mais qui disent qu'on peut ou qu'on doit la prévoir, la minimiser ou la maîtriser dans une réaction aussi immédiate qu'énergique qui transcende les âges. Et puis, il y a un cinquième des répondants qui ont fait place à ce qui n'est plus une souffrance, mais une phase momentanée de leur vie, bonne et bénéfique, qui se répète selon un tempo propre à chacun, sur un rythme oscillant d'aller et retour, être seul, un moment heureux, récupération de soi... Voilà, ou alors être avec les autres. Enfin, pour 7 répondants, donc ça fait pas beaucoup, mais elles l'ont quand même noté parce qu'elles trouvaient ça important, la solitude est une conquête sur la dépendance et l'aliénation à l'autre. Conquête reconnue comme difficile, mais qui porte ses fruits dans une libération radicale et définitive. Donc ces éléments, ils ont donné lieu à 4 analyses thématiques. Il va y avoir une analyse sur la souffrance. Alors, dans ce grand groupe, elle a mis à la fois les gens... qui ont le sentiment de solitude et qui le subissent, et à la fois ceux qui le maîtrisent. Et puis après, il y a le deuxième groupe, ça va être plutôt ceux qui parlent de comment se défendre, comment se sortir de ce sentiment de solitude, en, voilà, le réinvestissement sur soi-même, ou, voilà, ou d'autres façons de se défendre, en fait. Ils disent que c'est la réaction majoritaire. Voilà. Et puis l'alternance, donc, dont on a parlé tout à l'heure, ceux qui vont choisir la solitude comme voilà, un moment de repli, qui est une ressource plutôt pour justement pouvoir aller vers les autres et tout ça. Et enfin, les 7 derniers qui vont parler plutôt de conquête et qui assument pleinement la solitude, qui considèrent que c'est une conquête, quoi. Voilà. Du coup, la conclusion... Nous nous sommes avancés dans une forêt de contraintes, de toute évidence, et comme on pouvait s'y attendre, la perte, la rupture des liens sociaux, familiaux, amicaux et même professionnels, ont été invoqués en force et dans nos 4 groupes, même quand le regard de chacun portait une différence. Toutefois, l'éprouvée de la solitude a été aisément et richement évoquée, avec son cortège affectif, par celles et ceux rares qui disaient ne l'avoir pas connue et ne pas être en situation de privation de liens sociaux. Ce qui ne les a pas empêchés de développer une mobilisation préventive aussi vigoureuse et dans les mêmes termes que ceux que l'on peut appeler les affligés. Et cette souffrance n'était pas pour eux inimaginable. Enfin, comme l'ont dit plusieurs d'entre eux, ce sentiment peut faire irruption de façon aiguë dans une situation sociale sans reproche. Quelqu'un, une femme de 71 ans, dit « c'est aussi être entouré d'amis et d'enfants, mais ne pas être intéressé par ce qui se passe autour de soi, ne pas avoir les mêmes idées et ne pas se comprendre. » La solitude ne se résume pas au manque de lien social. Elle en est, en quelque sorte, la doublure. Paradoxalement, ces deux faces du lien et solitude, c'est ça les deux faces, le lien et la solitude, recèlent un danger analogue, un risque pour l'intégrité du moi-sujet. D'un côté, l'absorption dans l'autre, de l'autre, la perte de soi dans l'absence de l'autre. Contrairement aux apparences courantes, les liens sociaux ne sont pas une condition nécessaire et suffisante pour l'équilibre et la santé du moi, mais une condition indispensable et insuffisante. Ce que l'on voit ressurgir au plus profond du sentiment de solitude, c'est une dynamique primitive qui se joue dans la période immédiatement postnatale, quand le nouveau-né, ou la nouvelle-née, au sortir de son expulsion, est plongé dans un univers dont il ne peut rien connaître, mais qui contient sa vie et sa mort. À ce moment, un visage humain, penché sur le berceau, celui de sa mère généralement, ou d'un parent, opère une séduction immédiatement apaisante au sein d'un vide mortel. Donc, elle revient ici à l'invocation rencontrée au début de cette recherche. Le rêve, au sein d'un vécu de solitude, d'une présence humaine, totalement imprécise, muette éventuellement. La séduction maternelle est bien en deçà de la parole, et apaisante elle aussi, restituant une continuité nouvelle au sein d'une rupture. Mais c'est un leurre. Le futur moi du nouveau-né fuit cette absorption. Le jeu s'esquisse, se joue un scénario fusion-défusion, dont l'engramme, une fois imprimé, pourra se rejouer lui-même au cours de l'existence, sous bien des formes possibles, autant qu'inconscientes. Voilà. Lien solitude, fusion défusion. Non, la souffrance n'est pas l'apanage de la solitude, mais, comme nous l'ont dit nos répondantes, heureuses, entre guillemets, elle est le signal d'un déséquilibre dans le système fusion défusion, équilibre de connotation fortement personnelle. Voilà. Pour cet article.
2: En gros, on ne peut pas faire des grandes conclusions générales sur la solitude.
0: J'ai l'impression que ce qu'elle dit, c'est qu'en fait, on ne peut pas dire que c'est parce qu'on est seul qu'on se sent seul.
2: On peut se sentir seul,
0: même quand on est entouré, que ça peut être toujours insuffisant. En tout cas, qu'il y a beaucoup de versions de la solitude selon les personnes.
3: Moi, pour continuer, je pense qu'il y a des choses qui vont abonder dans ce que tu viens de dire, Anaïs. Moi, quand on a travaillé sur ce thème de la solitude, j'avais envie d'évoquer plusieurs choses, notamment la solitude qu'on peut ressentir quand on est en souffrance psychique. Et ça fait le lien avec cette histoire que même si on est en lien, on se sent appartenir à une communauté, on peut se sentir vraiment hyper seul, malgré les témoignages de liens, d'affection, d'amour des autres, parce que la souffrance psychique isole. Et voilà, moi, par exemple, j'ai déjà traversé des moments de solitude immense, extrême, en étant pour autant parmi les autres. Et j'y reviendrai parce que ça va faire le lien avec une interview dont je vais vous passer un extrait. Et voilà. Et donc pour continuer, moi, j'avais envie de passer justement un coup de gueule sur la solitude ou plutôt l'isolement, en fait, on devrait dire, des personnes âgées, des vieilles et des vieux. En ce moment, je suis assez affectée par ça et je me demande, mais qu'est-ce que notre société fait aux vieux et aux vieilles, surtout quand elle est subie. Je me dis, il y a des personnes âgées qui vivent dans nos villages, par exemple, ou dans nos villes, et qui subissent cette solitude, qui sont là, juste à côté de nous, mais pas réellement parmi nous. Ils et elles, ils sont dans des maisons, dans des appartements devant lesquels on passe. Moi, en ce moment, grâce à un projet que je mène pour la radio, pour Radio Royan, moi, je rentre dans ces maisons, ici dans le Royan et dans le Vercors, avec le prétexte de faire des entretiens avec elles et eux. Et ça me donne l'occasion de rentrer dans ces maisons, derrière ces rideaux et ces volets devant lesquels je passais avant, mais je me demandais jamais qui vivait là. Et du coup, je découvre des personnes différentes, variées. Mais ce qu'elles ont de commun, qu'elles ont en commun, c'est le sentiment qu'elles n'ont plus vraiment de place parmi nous, la société, les actifs et les actives, ou en tout cas plus la place qu'elles avaient avant. Alors, je pense à l'une d'entre elles que j'ai rencontrée dans un hameau proche de Saint-Martin-en-Vercors l'autre jour et qui me disait « Avant, j'étais au centre du village. Maintenant, je connais plus personne et plus personne ne me connaît. » Il y a aussi une histoire de classe là-dedans parce que elle est plutôt précaire. Elle a travaillé toute sa vie dans ce village. Elle est née et elle vit toujours. Elle a bientôt 90 ans. Et il y a les gens de la ville qui sont venus s'installer là, qui ont acheté des maisons avec des moyens et des attentes différentes dans les modes de vie. Et après cet entretien avec elle, moi, j'étais hyper touchée et je me suis dit encore plus que, c'est pas la première fois que je me dis ça, mais qu'est-ce qu'on fait à nos vieux et à nos nos vieilles, comment on les laisse de côté, pourquoi est-ce qu'on crée ça, pourquoi est-ce que rien n'est pensé pour que cette dame ait une place parmi nous, et parce que elle disait très clairement qu'elle avait, elle aimait ça en fait, discuter, parler de ce qu'elle a vécu, parler de ce qui encore la fait vivre aujourd'hui, ce qui la touche. Et moi je me suis demandé, mais pourquoi est-ce qu'il n'y a pas d'autres manières de se rencontrer? Ça me fait penser à d'autres femmes que j'ai rencontrées plutôt ici dans le Royan, qui disent ne plus côtoyer grand monde, qu'elles ont envie du lien mais qu'elles ne savent pas trop comment faire pour le trouver, à part le club des anciens, mais ça leur convient pas vraiment. Parce que ça répond en partie à une envie de pas être seule, et à la fois ce qui est fait et pas toujours. Je veux pas faire de généralité parce qu'il y en a à qui ça convient, mais en tout cas certaines ça leur convient pas. Et je pense à l'une d'elles qui m'a dit qui a 95 ans et qui m'a dit que ce dont elle rêve aujourd'hui, c'est que quelqu'un vienne tous les jours lui tenir la main pour

est toujours trop rapide ou trop effrénée pour que chaque fois quand je passe devant chez elle, je me dise que j'ai pas le temps, que j'ai pas l'état émotionnel, que je vais pas m'arrêter cette fois-ci aujourd'hui, et que alors que je sais que peut-être elle, ça ferait beaucoup. Et du coup, voilà, je me dis quand je côtoie ces personnes âgées, je me dis mais ça me rend en fait hyper triste. Ça me rend en colère, mais surtout hyper triste de pourquoi est-ce que je prends pas ces 15 minutes pour faire cette balade-là, mais aussi toute autre chose. Et je sais qu'on arrive à le faire quand il s'agit de prendre soin de nos amis, par exemple, ou de nos amis qui sont empêchés, ou alors qui ont, je sais pas, qui viennent d'accoucher, ou qui ont quelque chose qui va pas dans leur vie, on le fait, ça. Alors pourquoi est-ce qu'on le fait pas pour Odette? Voilà, il y a plusieurs personnes qui m'ont dit aussi qu'elles aimaient ce retrait du monde, que ça leur allait parce qu'elles sont plus fatiguées et plus lentes et que ça leur convient. Mais d'autres, elles voient plus trop le sens de la vie s'il y a plus de lien. Et moi, ça m'a fait penser à des moments où justement j'étais en grande détresse et en grande souffrance psychique, et je me disais ça, je me disais à quoi ça sert la vie si c'est pas pour être en lien. Voilà, ça me fait penser à ça. Et pour continuer, j'ai envie de passer un extrait d'une interview que j'ai fait avec Isabelle Concessi, qui était directrice ici du centre social à Saint-Jean-en-Royans et qui maintenant est directrice d'une association qui s'appelle Recherche et Rencontres à Grenoble, qui gère un centre de lutte contre l'isolement et la prévention du suicide. Dans le cadre, en ce moment, il y a un printemps mortel qui se passe sur notre territoire, où on parle de la mort sous toutes ses formes. Et donc, du coup, pour parler du suicide, je l'ai interviewé. Et d'ailleurs, si vous voulez aller sur notre site internet radioroyan.fr, il y a une page dédiée à tout plein de choses enregistrées sur cette question de la mort. Et hors micro, elle me disait que la catégorie la plus sujette au suicide, alors on pourrait se dire c'est les 15-25 ans par exemple, je sais pas si c'est vous ce que vous vous dites un peu spontanément, on se dit ah oui tiens, le taux de suicide le plus élevé. Enfin en tout cas moi j'avais cette représentation en me disant c'est les jeunes LGBT notamment. Mais en fait, la catégorie de la population qui se suicide le plus, ce sont les personnes âgées. Ça me l'a dit hors micro, mais je vous le dis. Et voilà. Et donc du coup, je l'ai interviewée sur cette question. Elle fait le lien dans ce centre de recherche et de rencontre entre l'isolement, le sentiment de, je disais, la souffrance psychique isole. Donc entre l'isolement et la volonté de mettre fin à ses jours. Voilà, on écoute cet extrait d'interview.

0: Alors tu te retrouves à brasser les questions d'isolement et de prévention du suicide un peu dans ton quotidien. Et on va prendre le temps de dérouler un peu tout ça, puisque déjà on peut s'arrêter sur le terme de cette association, donc l'association Recherche et Rencontre, qui gère ce centre de lutte contre l'isolement et la prévention du suicide. Et en préparant cette interview, tu me disais que c'était dans le bon ordre finalement cette appellation.
1: Oui, complètement. C'est vraiment dans le bon ordre, c'est-à-dire que c'est un parcours malheureusement, c'est-à-dire que la lutte contre l'isolement vient avant la prévention du suicide et non l'inverse. Ça ne pourrait être un centre de prévention du suicide et de lutte contre l'isolement, simplement parce qu'on se rend compte que ce sont des phénomènes d'isolement qui vont générer, dans la majeure partie des cas de figure, la volonté de mettre fin à sa vie.
0: Mais du coup, si on revient sur cette question de l'isolement, est-ce que donc vous constatez que la souffrance psychique est telle que la personne s'isole ? Parce qu'on peut être aussi en grande souffrance psychique et garder quand même des liens sociaux, non ?
1: C'est malheureusement un cercle vicieux. C'est-à-dire que plus on va se trouver en situation d'isolement, qui va être provoquée par différentes choses, voilà, c'est soit parce qu'on ne rentre pas dans une forme de norme sociale, soit c'est parce qu'il s'est passé quelque chose de terrible dans sa vie. Mais voilà, il y a

0: plusieurs phénomènes qui vont faire que de l'isolement va se générer autour d'une personne. Et en fait, cet isolement vécu va s'ancrer. Et du coup, la personne va être dans l'incapacité de sortir de cet isolement seule. Et finalement, c'est le seul espace, cet isolement, dans lequel elle va finir par se trouver en sécurité. Mais pour autant, c'est aussi l'espace qui la broie et qui la fait mourir à petit feu, parce que nous sommes des animaux sociaux, des êtres sociaux, et qu'on ne peut pas vivre seul ou difficilement, à quelques exceptions près certainement. Mais donc, on a besoin de l'autre, de cette altérité. Et lorsque ça n'existe plus, petit à petit, la personne devient dans l'incapacité de générer du lien social.
1: Est-ce que tu as l'impression que c'est une question plus contemporaine, liée à nos modes de vie plus individualistes, la manière dont la société se gère aujourd'hui, et qu'il y a peut-être moins de, je sais pas, de lieux de rencontres qu'à une autre époque, je sais pas.
0: Oui. Je partage tout ce que tu viens de dire. Et oui, pour avoir lu aussi des livres rédigés par les cofondatrices, c'était deux femmes, les cofondatrices de ces associations. C'est exactement ce qu'elles avaient identifié. C'est très expérimental, hein, ce qu'elles ont mis en œuvre. Personne ne s'était soucié, en fait, du lien entre suicide et lien social avant qu'elles ne travaillent sur ce sujet. Et ça s'appelle Recherche et Rencontre, parce qu'elles ont fait tout ce travail avec des chercheurs en sciences humaines, en sociologie et sur un volet éducatif. Donc c'est encore une émanation de l'éducation populaire, hein, ces associations. Et donc, elles précisent bien dans leurs écrits que, en fait, c'est l'évolution de notre société. Et il me semble, si je l'ai lu correctement, qu'elles mettent aussi le doigt sur son urbanisation. Le fait que les campagnes se soient vidées, c'est dans ces périodes-là, hein, c'est donc au moment de l'industrialisation et où les campagnes se sont vidées, les villes se sont remplies et finalement le fait d'être entouré de énormément de monde a généré beaucoup d'isolement. Et elles mettent aussi en parallèle le fait que commençait à se développer une société éminemment compétitive où en fait il faut tout le temps faire ses preuves, se comparer à, enfin cette notion de compétition a été aussi très prégnante dans ces phénomènes d'isolement qu'elles ont identifiés. Et donc du coup qu'on retrouve à la fois à la campagne, puisque les gens se sont retrouvés isolés, y compris géographiquement, à la campagne, et se sont aussi retrouvés isolés à la ville parce qu'entourés de tout un tas de personnes qu'elles ne connaissaient pas et avec la nécessité de faire ses preuves.
1: Donc d'un point de vue sociologique ou même philosophique, en fait, notre modernité, empreinte de libéralisme et de compétitivité, hein, comme tu le dis, génère de l'isolement et du coup de la souffrance.
0: Oh, mais beaucoup, beaucoup, beaucoup. Oui, notre société génère beaucoup, beaucoup de souffrance, oui. Et vous n'êtes pas sans savoir que l'année 2025 est l'année de la santé mentale. Et j'ai tendance à dire partout où je vais que, bien évidemment, on va tous très, très bien. Toi, moi, personne n'a de problème. Encore moins de problèmes de santé mentale. Ça reste très tabou. Mais pour autant, je crois que on a tous des fragilités qui sont liées à la société dans laquelle on vit et qui fait que la moindre petite étincelle peut très vite nous précipiter dans des formes de dépression qui nécessitent vraiment qu'on se questionne sur notre santé mentale et qu'on ne laisse pas ça de côté en faisant comme si tout allait bien.
2: Donc c'était un extrait de cette interview avec Isabelle Concessi et je voulais vous dire qu'elle est dans son intégralité, elle dure 45 minutes sur le site de radioroyant.fr, sur la page dédiée au printemps mortel, sur les rendez-vous mortels qui sont en ce moment sur nos ondes.
3: 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Vous écoutez l'éclat des noctules et maintenant on va s'écouter une petite musique. Je vous fais un petit trigger warning ou même pas, mais enfin juste pour vous dire qu'à un moment elle dit une insulte plutôt phobe que nous ne cautionnons pas, mais la musique étant bien, vous allez quand même l'écouter. Il s'agit de la chanson La Solitude de Safia Bamet-Schwarz. Et à tout à l'heure.
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0: Voilà, maintenant, je voulais vous faire écouter une petite conversation que j'ai eue avec mon amie Nina, qui est bergère. Les bergères, ça passe quand même beaucoup de temps seule dans l'alpage. Du coup, je me suis dit, tiens donc, est-ce que les bergères aiment la solitude? Et voilà ce qu'elle a répondu.
1: Je suis une bergère qui n'aime pas du tout la solitude et qui a vraiment du mal à la supporter. Alors, première question, c'est quoi la solitude pour toi?
2: T'es super préparée.
1: Hein?
2: Alors.
1: Non, c'est pas... Ouais. On peut faire autre chose. Si ça t'inspire pas, on essaie autre chose.
2: Ah ouais, c'est quoi? On va dans le deep, là. Direct.

0: Est-ce que tu peux me décrire où est-ce que tu habites l'été quand tu travailles?
1: Je suis en alpage, du coup en montagne. Sur une montagne entre 1006 et 3000 à peu près mètres d'altitude. Et du coup, je suis sur cet alpage que je vais refaire plutôt dans une zone semi-touristique, mais avec des zones vraiment assez. Des quartiers un petit peu reculés, où c'est moins un passage pour les randonneurs. Et du coup, je change de quartier comme ça. Au moins 5 fois dans la saison. Donc je prends toutes mes affaires en sac à dos et je me change de cabane avec tout le troupeau et avec ma collègue avec qui je garde. On est en binôme.
0: Est-ce que tu te sens seule parfois en alpage?
1: Oui. Ma réponse est oui. Sans hésitation.
0: Ah, ça me fait plaisir que tu me répondes oui.
1: Sinon, t'allais dire, pourquoi cette interview?
0: Non,
1: là, c'est assez clair que c'est un moment où je me sens seule. Et d'ailleurs, des moments de densité, justement, comme je disais, où je me sens seule, mais au milieu de montagnes magnifiques, avec quand même plein d'autres êtres vivants autour, mais très centrés sur moi. Et les moments où, par exemple, c'est un petit peu frité avec ma binôme, que ça va pas, que là, je suis un peu submergée d'émotions. Alors là, c'est désastre. Là, c'est un moment de solitude où j'ai plus beaucoup de ressources parce que j'ai peu de gens autour aussi pour parler, pour essayer de comprendre ce qui m'arrive, ce qui me traverse, les émotions qui m'habite, et du coup là c'est plus un sentiment de solitude difficile à gérer parce que j'ai pas de soutien et j'en trouve pas, enfin c'est comme si j'étais débordée par la solitude et par mes émotions en fait derrière. Et souvent quand même la solitude c'est que ça correspond pour moi à un besoin d'être avec des gens. Alors du coup, parfois, je me mets au bord d'un chemin, comme ça, de randonneur, puis j'attends qu'il passe. J'essaie de parler un petit peu avec les gens.
0: Et ça marche?
1: J'ai un beau chien blanc. Du coup, déjà, il y a ça. Ça les attire, les gens. Puis s'ils n'aiment pas les chiens blancs, ils me parlent aussi, parce que je suis là avec un grand sourire en disant « Bonjour, ça se passe bien, la montée, tout ça ?» Ça, c'est le moment de désespoir un peu où j'ai vraiment envie de parler à n'importe qui. Et c'est fou parce que du coup, n'importe quel contact à ce moment-là, avec n'importe qui, prend une ampleur incroyable dans ma journée, voire sur les jours suivants, parce que ça a été parmi mes seules interactions, hormis avec ma collègue. Si elle est là, mais alors, si elle n'est pas là et que je garde, par exemple, pendant une semaine les brebis, que je suis seule avec... Toujours avec, avec mes chiens, avec les brebis, tout ça. Là, c'est lourd. Et du coup, si les interactions se passent bien, parce que je vais essayer de rompre cette solitude, moi, je tiens pas. Hein. Du coup, je vais aller chercher donc les touristes. Si ça se passe bien, du coup, je sais pas, ça va me porter, ça va m'alléger. Et alors, par contre, si la personne qui passe commence à traverser au milieu du troupeau, se prendre en selfie et casser tout le travail que je suis en train de faire, et qu'en plus, je me sens seule, alors là, et qu'en plus, on a une interaction, moi, peut-être, je vais lui dire, est-ce que vous pouvez vous décaler, s'il vous plaît, ou contourner le troupeau, s'il vous plaît, et que cette personne me dit, on n'est plus chez soi, en montagne, tout ça, ce genre de réplique banale. Et là, ça va me bouleverser, quoi. Parce que j'aurais pas été nourrie ou équilibrée par d'autres interactions. Donc, comme tu peux le comprendre, je suis une bergère qui n'aime pas du tout la solitude et qui a vraiment du mal à la supporter. Du coup, qui va mettre plein de choses en œuvre pour en sortir. Par contre, il y a une chose qui m'aide aussi quand vraiment il n'y a pas de chaland, il n'y a pas de réseau. Et il n'y a pas de collègues, il n'y a pas de réseau téléphonique pour geeker sur Internet ou appeler les amis, parce que ça, c'est vraiment important. Moi, ça a été une grande aide. Et je me rappelle d'une phrase que j'avais lue dans un bouquin qui était de dire, en fait, c'est très auto-centré, même anthropocentré, de dire que nous, en tant qu'humains, au milieu d'une montagne à 3000 mètres d'altitude, en fait, on est au milieu de rien et qu'on est dans... On est dans cette superbe solitude, tu vois, où tu vois le philosophe avec les cheveux dans le vent, sa petite toge là, comme ça, qui virevolte.
2: Le romantique, quoi.
1: Voilà, le romantique, le philosophe romantique qui absorbe le vide et la beauté de la nature. Voilà. Et ben ça, a priori, on pourrait voir ça comme du gros bullshit romantique. Décalé, anthropocentré, parce que en fait, il y a énormément de vie et de gens qui habitent les sentiers, hors sentiers, les arbres, les rochers, tout ça. Il y a plein d'êtres vivants. Et du coup, moi, ça me rassure même de me dire que je suis vraiment pas seule, qu'on est des milliards là, juste sur quelques mètres carrés. Et du coup, bah, ça m'arrive de leur parler. C'est vrai. Quand vraiment, là, je suis vraiment... Là, c'est la fin de saison.
2: T'as déjà parlé à un escargot ou un insecte?
1: Ah ouais. Ouais, un insecte, ouais. Mm. Qui traverse la route et je lui dis, bah, je t'en prie, priorité à droite, enfin, des trucs à la con. Faut que je me fasse rire, faut que... Ouais, je trouve des raisons de rire de moi et de ce sentiment aussi. Et de créer des personnages autour de moi à qui je peux m'adresser. Voilà. Il y a les chiens, bien sûr, ça aide beaucoup, beaucoup. Je leur parle aussi plus, quoi, quand il n'y a pas trop d'humains. Mmh. Les brebis aussi. Ouais. Mmh. Mais en fait, c'est comme si je ne m'attendais pas à une réponse. Vraiment, je me parle à moi-même. Ça va très vite.
2: Mmh. Voilà. Ça veut dire quoi, ça va très vite?
1: Pour moi, ça allait très vite de parler sans attendre de réponse des êtres à qui je m'adresse.

0: J'ai décidé de vivre seule il y a quelques années et j'étais assez curieuse de savoir si j'allais bien m'entendre avec moi-même. Et il se trouve que oui. Et du coup, c'est plutôt un gros plaisir d'être seule chez moi. Et oui, c'est comme si ça ouvrait plein de possibilités de faire des choses qui impliquent pas d'être de l'effort en fonction des autres, quoi. Donc, le fait d'être seule, mais c'est pas comme le sentiment de solitude, c'est être seule. Franchement, c'est très agréable pour suivre mon fil, quoi, d'envie, de désir de faire, je sais pas, un moment de laisser tout par terre, et puis de devenir, comme on dit quand on a envie de tout nettoyer tout le temps, là, maniaque. D'un coup comme ça, puis en fait de lâcher le truc au bout d'une journée, et puis ensuite de danser au milieu du salon. Je sais pas, oui. Moi ça me ressource. C'est parce que je me sens dépendante des gens que j'essaie de chercher aussi de faire toutes ces démarches un petit peu pour être moins dépendante de mon lien aux personnes. En me créant des espaces où je suis seule et il faut que je m'adapte à moi-même, enfin, et pas que aux autres, enfin, que je me prenne en compte plus et que j'arrive à mieux découvrir ce dont j'ai besoin moi. Et du coup, j'ai l'impression que maintenant, dans les groupes, je m'écoute plus parce que j'ai tous ces moments où je suis seule et où je sais ce qui me fait plaisir le soir, à quelle heure j'ai envie de manger, tout ça. Et que cette dépendance aux gens, je trouve que du coup, bah, comment dire, elle me plombe un peu aussi à des moments parce que je m'écoute plus et que je dépasse mes limites. Du coup, le métier de bergère, moi, franchement, c'est une des principales raisons, c'est d'essayer de me soigner de ça et d'être en interaction avec d'autres choses que des humains. Et du coup, de peut-être me sentir moins seule aussi et moins dépendante, mais toujours très en lien, mais avec des animaux, quoi. D'autres animaux que les humains.
1: On vient d'écouter cette interview avec Nina, qui est bergère. Et pour continuer, on vous propose une chanson qui s'appelle Aux Solitudes, qui est sur l'album de Birds on a Wire de Rosemary Stanley et Dom La Nena, qui est une très belle chanson et que moi j'ai envie de dédicacer à mon amie Émilie qui me l'a suggérée.

0: Vous avez donc écouté Au Solitude de Dom Lanena et
1: Rosemary Stanley.
0: Rosemary Stanley. Et maintenant, vous allez écouter Chico.
2: Et donc, on va parler d'une personne qui était surnommée Solitude, qui s'est surnommée Solitude. De ce que j'ai pu en trouver, c'est une personne qui s'appelait Rosalie, qui est née en Guadeloupe vers 1772. Qui a été la fille d'une esclave déportée qui s'appelait Bayan Goumey. Bayan Goumey, sa maman, donc elle s'est fait violer par un marin sur le bateau qui l'a déportée aux Antilles. Et donc sa maman s'est enfuie à ses 8 ans environ. Et donc Rosalie, elle devient esclave et donc elle sera domestique. Elle reste domestique pendant plus de 20 ans, et donc esclave avec toute la maltraitance et la violence et l'exploitation en Guadeloupe. Elle est connue pour s'appeler la mulâtresse Solitude, et la mulâtresse, c'est un nom qui vient du vocabulaire colonial qui sert à désigner une personne métisse. Du coup, c'est un terme, une insulte quoi, méprisante, qui est utilisée par les négriers et les colons pour parler de personnes issues des personnes africaines et européennes. Et c'est perçu comme contre nature, méprisable. Et donc, ça vient du nom mulet qui désigne des animaux stériles. Donc, mais elle est, voilà, aujourd'hui, ça a été retourné avec, en fait, la mulâtresse Solitude. Elle est devenue un symbole de la résistance à l'esclavage. C'était donc au moment de la Révolution française, dans les années 1790. Il y a des émeutes en Guadeloupe. Il y a l'exécution du roi Louis XVI. La terreur se répercute. Les membres du clergé et des familles de planteurs sont exécutés ou s'enfuient. Des esclaves désertent. Ils forment des communautés de marrons. Et le terme marron, ça vient des Antilles et c'est employé pour encore un vocabulaire raciste et qui vient de la culture coloniale, qui désigne des animaux apprivoisés qui s'enfuient et qui redeviennent sauvages. Et du coup, les colons, pareil, ils ont appelé les esclaves qui s'étaient enfuis et qui deviennent des hommes libres, marrons. Et donc, dans cette ambiance d'émeute, 4 ans après, en 1794, la Convention abolit l'esclavage. Et le temps que la nouvelle parvienne en Guadeloupe, l'île a été colonisée par les Anglais. Donc ça fait du flou sur cette reconnaissance-là. Donc il y a beaucoup d'anciens esclaves qui se regroupent, qui luttent contre les Anglais. Et Solitude, elle rejoint donc une communauté de marrons à Goyave. C'est une communauté qui est dirigée par une personne qui s'appelle Sanga, et dans laquelle elle est intégrée malgré le fait qu'elle est métisse. Et quelques années après encore, petit saut dans l'histoire, Bonaparte rétablit l'esclavage. Et donc, charge un type, un général, de mater tous rébellion, remettre les anciens esclaves au fer. Et en 1800 et quelques, il y a une armée qui déboule et qui essaye de réarrêter toutes les personnes qui ont acquis leurs droits là-bas. Et il y a donc une résistance qui s'organise autour d'un colonel anti-esclavagiste qui s'appelle Delgrès, qui lance un appel à résistance et qui dit, entre guillemets, à l'univers entier, le dernier cri de l'innocence et du désespoir. Et donc il y a une bataille à ce moment-là, qui est connue, qui est une bataille où il y a un siège assez violent. Et ça se termine pas bien, ce siège-là, parce que ils sont en train de perdre, les résistants sont en train de perdre. Et donc, Delgrès, il décide de truffer le bâtiment d'explosifs. Ça dure 18 jours, c'est complètement inégal. Il y a 4000 soldats d'un côté et 1000 résistants. Et donc, il y a une autre femme qui est connue pendant cette bataille. Donc, Solitude participe à cette bataille. Et Marthe Rose aussi participe à cette bataille. Certainement d'autres femmes plus anonymes. Et donc, le bâtiment finit par être explosé. Les 300 survivants retranchés meurent. Et il y a vraiment très, très peu de survivants. Et finalement, Solitude, elle est... Ah oui, ce que j'ai oublié de dire, c'était qu'elle était enceinte pendant tout ce temps-là, pendant tout son combat, pendant... au moment où, en fait, où elle rejoint la communauté de Sangha avec les marrons. Elle rencontre un compagnon et elle tombe enceinte et elle lutte enceinte. Et elle est faite prisonnière parce que les colons veulent récupérer son fils pour le mettre en esclavage. Donc, elle n'est pas tout de suite exécutée. Elle est exécutée le lendemain de son accouchement. Voilà. Et elle est... Aujourd'hui, il y a pas mal de statues d'elle qui est représentée avec son ventre enceinte. Et donc, c'est devenu un symbole de la lutte pour le droit... Enfin, de la lutte contre l'esclavage et contre le racisme et contre l'exploitation. Voilà. Donc, j'avais envie de faire un petit détour par Solitude à l'occasion de cette émission. Donc, on va écouter...
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4: Bonjour et bienvenue dans ce nouveau numéro de On se dit quoi, l'émission qui se fait l'écho de ce qui se dit, ce qui se discute et ce qui se débat autour d'Avignon, dans le Luberon et dans ta maison. Jeudi 17 mars 2022, notre chouette équipe de radio amateurs s'est encore une fois rendue au Fenouil à vapeur au 145 rue Carreterie à Avignon sur l'invitation des amis du Diplo. Là, nous avons tendu le micro à l'occasion d'une conférence débat en présence de Benjamin Coria. Benjamin Coria, professeur émérite à l'Université Sorbonne Paris-Nord, cofondateur du collectif des économistes atterrés, est venu dire quelques mots sur le bien commun, le climat et le marché. Il y discute la financiarisation et la création d'un marché des droits à polluer, la question de la construction d'un climat qui soit reconnu comme bien commun, et les problèmes de l'économisation toujours galopante de la vie dans nos environnements. On vous souhaite une bonne écoute.
5: Bien. Ben d'abord, merci beaucoup pour cet accueil. Merci à Lise, merci aux amis du Monde Diplo, merci à tous les collectifs et les associations qui sont, je sais, ici représentés ou présentes. Bon, c'est un grand plaisir pour moi de venir échanger avec vous. Voilà, en temps normal et surtout en période présidentielle, d'élection présidentielle, la question du climat devrait être au centre des choses. Bon, voilà. La conjoncture fait que c'est un peu mis sur le côté, mais il n'empêche, on traverse vraiment une période d'une très, très grande importance pour ce qui concerne ces enjeux-là. Alors, ce que je voudrais essayer de montrer, c'est que au moment où les dérèglements climatiques atteignent des proportions insensées et frappent à nos portes, hein, je veux dire, les pluies diluviennes en Allemagne, dans le Midi, malheureusement, on en a eu aussi une série d'expressions. Un dôme de 60 degrés de chaleur au Canada, des choses invraisemblables. Bon, alors, et au moment où le GIEC, donc, qui est le grand organisme de scientifiques, qui observe le climat nous dit tous les deux ans, c'est la catastrophe, ça va encore plus vite que dans le pire de nos scénarios, hein, parce que si vous lisez les rapports du GIEC, c'est ça qu'ils disent. Hein. Tous les deux ans, tous les trois ans, ils font un rapport, et tous les deux ans et tous les trois ans, ils disent, ça va plus vite que notre scénario le pire. Bon. Donc il y a un vrai enjeu très considérable autour du climat. Alors, dans cette situation, et c'est vraiment pour ça que j'ai écrit ce livre, il y a un pseudo-unanimisme, c'est-à-dire que tout le monde considère ou prétend que oui, le climat est un enjeu, etc. et même notre président préféré ne rate jamais une occasion d'expliquer que le climat est un enjeu majeur, etc. Donc, en fait, derrière cet enjeu, derrière cet unanimisme, il y a une opposition extrêmement dure, hein, quoique feutrée. Il y a une opposition extrêmement dure, quoique feutrée, autour d'un enjeu majeur qui est est-ce que on va continuer de bricoler pour surtout ne rien changer à la trajectoire dans laquelle nous sommes, hein, et qui nous a conduit là où nous sommes, hein, ou est-ce qu'une bifurcation fondamentale est nécessaire, hein, et comment la réaliser ? Voilà la vraie discussion. Alors, du côté des néolibéraux, et donc aussi la manière dont ils sont représentés aujourd'hui dans l'exercice du pouvoir, il y a un discours, hein, extrêmement fort, pour nous laisser entendre que, oui, bien sûr, il y a un problème de climat, plus personne ne peut dire qu'il n'y a pas de problème de climat. Ce n'est pas possible. Il y a 15 ans, il y a 20 ans, on disait « vous nous racontez des histoires », etc. Bon, aujourd'hui, ce n'est plus possible. Donc, l'enjeu, c'est, tout en reconnaissant le climat, la question du climat, laisser supposer qu'on peut continuer comme avant ou à peu près, qu'on peut y arriver avec des rustines. Si vous voulez, j'anticipe beaucoup sur quelque chose que je vais vous redire tout à l'heure, mais la dernière intervention de Macron sur la grande politique industrielle du futur, dans lequel on nous annonce à la fois des centrales nucléaires, comment ça s'appelle ça ? L'avion à hydrogène, hein, et des robots pour passer dans les champs et tuer les insectes. Moi, personnellement, hein, je ne vous le cache pas, j'étais atterré, mais atterré. Parce que ça voulait dire quoi ? Ça voulait dire, dormez, bonnes gens, hein, on s'en occupe, et on s'en occupe à travers des technologies. Donc, il n'y a rien à faire. Dormez. De la part d'un haut responsable politique, hein, même le plus important, j'ai trouvé personnellement que c'était un message d'une irresponsabilité, mais extrême, parce que, il y a le feu, hein, il y a le feu à la maison. Et donc, la question, c'est bien de changer notre mode de production, de consommation, qui est formidablement prédateur, formidablement destructeur. Et ce n'est pas le recours à des technologies mythiques pour dans 30 ans qui va changer quoi que ce soit au fait qu'on ne peut pas continuer comme ça. Bon, voilà. Donc, pour le dire d'un mot, et on va rentrer dans des questions qui sont elles aussi d'actualité, on a non seulement tous ces problèmes très alarmants qui sont des indicateurs du changement climatique, mais la succession des pandémies dont le Covid-19 n'est que la dernière. Parce que pour ceux qui connaissent ces sujets, moi, il se trouve que j'ai beaucoup travaillé sur les problèmes d'accès aux soins pour les patients du sida. Donc, je connais un peu ces questions. J'ai travaillé pendant 10 ans à la NRS sur les problèmes d'accès aux soins, notamment dans les pays du Sud. C'est la 10e zoonose. C'est pas la première. C'est la 10e. Elle n'arrête pas de se succéder. Il y a eu le H1N1, le H5N1, MERS, Ebola, le SARS-CoV-1, maintenant le SARS-CoV-2. Or, c'est une expression de la même chose que qui est à l'origine du changement climatique. C'est les déforestations de masse, hein, qui font que on accède à des zones dans lesquelles on ne devrait jamais aller et dans laquelle des microbes, des virus, etc. passent des frontières qu'ils ne devraient jamais passer parce que là où on déforeste, c'est pour faire de la monoculture ou du monoélevage, et comment dire, on crée des avenues pour l'ensemble de ces virus qui viennent jusqu'à nous, et des avenues qui sont d'autant plus royales, d'une certaine manière, que à travers, s'agissant d'une monoculture ou d'une d'un monoélevage, sitôt que la barrière d'une espèce est passée, hop, ça arrive jusqu'à nous. Alors que ces microbes, ces virus, etc., en situation de biodiversité, ils sont bloqués. Parce qu'ils passent une espèce, deux, et ils sont bloqués par les autres. Donc, je veux dire, les enjeux de protéger la biodiversité, c'est à la fois le climat et à la fois notre santé. C'est les deux à la fois. Bon. Donc, c'est pour dire que, et j'en ai fini avec mon introduction d'une certaine manière, c'est pour dire qu'on est rentré dans une période nouvelle. Une période pendant laquelle ce qu'on appelle, évidemment, vous avez déjà rencontré ce mot, ce qu'on appelle l'anthropocène, une période pendant laquelle les forces humaines de destruction de la nature sont devenues telles qu'elles l'emportent sur les forces géologiques naturelles de reproduction de la planète. Et donc, le climat, c'est l'expression de ces dérèglements et de ces forces. Alors, dans ce contexte, c'est maintenant là-dessus que je voudrais intervenir, on a un affrontement majeur, sourd, hein, c'est vraiment un peu comme à la bataille navale, hein, toucher-couler, entre deux conceptions de comment on fait face. Alors, c'est ces deux conceptions que je vais présenter. D'abord, la première conception, c'est évidemment la vision néolibérale des choses. C'est évidemment, malheureusement, celle qui est dominante. Et c'est une conception qui est théorisée, si je peux dire, par quelqu'un qui s'appelle, entre autres, hein, mais spécialement par quelqu'un qui s'appelle Jean Tirole, qui est prix Nobel d'économie, mais il ne faut pas se laisser impressionner par ça. Beaucoup de prix Nobel sont récompensés pour des travaux pour le moins problématiques. Ce n'est pas le cas de tous. Hein. Bon, en tout cas, ça lui donne une très forte autorité et vous allez voir quelle est sa solution et pourquoi non seulement ça n'en est pas une, mais en plus, elle ne peut que contribuer à accélérer encore la situation de dérèglement dans laquelle nous sommes. Et puis, à partir des travaux d'une autre prix Nobel, Elinor Ostrom, qui malheureusement est beaucoup moins connue, mais qui commence à l'être parce que c'est elle qui a mis en avant la notion de bien commun et de défense des biens communs sur lesquels aujourd'hui il commence à y avoir un rassemblement de plus en plus important, hein, autour de cette idée, qui est évidemment un ensemble de recommandations complètement différentes et qui implique de organiser la bifurcation. Alors, on en parlera aussi. Il ne faut pas avoir peur du mot bifurcation. Hein. On peut la faire. Hein. On peut la faire. Hein. Et tout un ensemble de gens, de collectifs, de militants, etc., sont déjà en marche. Hein. Donc, je veux dire, le réalisme, on verra ça tout à l'heure, il est de notre côté, il n'est pas du leur. Le réalisme, il est de ceux qui bougent. Hein. Il n'est pas du tout du côté de ceux qui considèrent que soit il n'y a rien à faire, soit il faut s'en remettre à des technologies totalement mythiques qu'on n'aura jamais, hein, pour combattre le changement climatique et qui, en fait, nous conduisent directement dans le désastre. Alors, d'abord, l'approche des néolibéraux telle qu'elle est représentée par Jean Tirole. Alors, ce qui est très étonnant, c'est que Jean Tirole est un économiste néolibéral très proche de Macron. En 2021, Macron lui a confié la rédaction d'un grand rapport qui s'appelle Les grands défis. Hein. Et les trois grands défis, en l'occurrence, c'est le climat, les retraites et, je ne veux pas dire de bêtises, les climats, les retraites. Ça m'échappe. Bon, ça me reviendra. En tout cas, c'est un des trois grands défis. Et donc, comment dire, ce que je vais vous dire de la position de Tirol, c'est à la fois son livre de 2016 et à la fois ce rapport fait auprès du président de la République qui inspire la politique active. Donc, si vous voulez, on n'est pas dans l'académisme abstrait. Hein. On est dans, vous savez, Gramsci disait, et tous les théoriciens de la guerre disent, si vous voulez gagner une guerre, il faut d'abord gagner les esprits. Si vous ne gagnez pas les esprits, vous ne gagnerez pas la guerre. Donc, on est dans cette situation-là, hein, où il y a un peu une guerre autour de la représentation hein, qui prépare les affrontements véritables. Alors, ce qui est très étonnant avec notre ami Jean Tirole, c'est que, bien que absolument néoclassique, hein, pour ceux d'entre vous qui connaissent un peu l'histoire de la théorie économique, c'est la théorie orthodoxe qui nourrit le néolibéralisme, et bien que conseiller du prince, qui lui, alors, en matière de néolibéralisme, je parle de Macron, s'y connaît. Hein. Bon, en 2016, il nous écrit un bouquin qui s'appelle « Économie du bien commun ».« Économie du bien commun ». Bon, moi, je travaille depuis 15 ans sur le bien commun. Elinor Ostrom, qui est la grande fondatrice de la théorie des biens communs, elle a dû se retourner dans sa tombe. Vraiment, elle a dû se retourner dans sa tombe. Moi, j'avalais de travers, mais elle, la pauvre, vraiment. Pourquoi ? Parce que quand on parle du bien commun, de la défense du bien commun, etc., c'est extrêmement sérieux. Ça a une série d'implications. C'est un mot qui a du sens. Vous allez voir tout à l'heure le sens qu'il a et les implications que ça a. Et lui, il nous parle du bien commun pour nous parler des méthodes et de la et des recommandations tout à fait néoclassiques, néolibérales. Alors, en un sens, ça veut dire que dans la bataille idéologique, on est en train de marquer des points. Hein. Ça veut dire que le néolibéralisme ne peut plus avancer que masqué, d'une certaine manière. Ça veut dire qu'il ne peut pas dire, moi je suis néolibéral et voilà mes solutions néolibérales. Il faut qu'il les déguise derrière l'économie du bien commun. C'est quand même plus joli que, c'est bien plus joli que voici ma politique néolibérale contre le climat. Mais c'est très, comment dire, pour les gens qui connaissent un peu ces sujets, c'était très scandaleux, quoi. Bon, donc, si vous voulez, mon livre contre Jean Tirole, il date de 2021. L'économie du bien commun de Jean Tirole, c'est 2016. Pendant 5 ans, j'ai recueilli mon jus, quoi, en me disant, mais c'est pas possible. Est-ce qu'on le laisse dire ce qu'il dit, ou bien est-ce que on démontre que c'est tout à fait illégitime de présenter ce qu'il présente comme des communs et du bien commun. OK, ceci étant précisé, qu'est-ce qu'il appelle commun et bien commun et en quoi ça s'applique au climat. Alors, pour Jean Tirole, parce qu'il faut quand même parler d'abord de ça, donc pour les néolibéraux, le climat serait dû à une défaillance de marché. Une défaillance de marché. C'est parce qu'il n'y a pas assez de marché, c'est parce que le marché ne marche pas assez bien, hein, c'est parce qu'il n'y a pas assez de choses marchéisées hein, qu'on a le dérèglement climatique. Non, mais c'est ça la thèse. Hein, c'est ça la thèse. Dire que le climat est une défaillance de marché, ça veut dire que, voilà, le marché ne marche pas bien et qu'il faut l'aider à marcher mieux. Comment ? Bon, et qu'il faut l'aider à marcher mieux. Bon, il n'y a aucune, dans son analyse du climat, aucune mise en cause mode d'exploitation de la manière dont les grandes multinationales organisent la prédation de la planète. Total est un gros mot hein, dans cette vision des choses. Les banques qui aujourd'hui encore, consacrent 70% de leur financement de l'énergie à l'exploitation des hydrocarbures, aujourd'hui encore. Les banques qui vous disent les produits verts, notre responsabilité sociale des entreprises, nous, les entreprises à mission, machin, etc. Aujourd'hui, elles dépensent 70% de leur financement en énergie pour aller chercher des hydrocarbures. Bon, donc, tout ça, c'est des gros mots pour Jean Tirole, bien sûr. Bon, et donc, la solution, c'est quoi ? La solution, c'est il faut que le marché marche mieux qu'il ne marche, et c'est comme ça que on combattra le climat. Et en gros, il fait deux recommandations. La première recommandation, c'est de dire il faut que les gaz à effet de serre aient un prix, et donc ça va décourager d'émettre des gaz à effet de serre. Et sa recommandation, du coup, sa recommandation première, c'est de créer un marché des droits à polluer. Donc, le marché ne marche pas. Il produit des gaz à effet de serre. On va faire un marché parallèle des droits à polluer. Et ça, ceci va résoudre le problème. Autrement dit, on résout des problèmes créés par le marché par davantage de marché. Bon. D'un point de vue pratique, ce qu'il faut que vous compreniez, c'est que le marché des droits à polluer, ça existe déjà. L'Union européenne a fabriqué, depuis Kyoto, un marché des droits à polluer. Comment ça marche, le marché des droits à polluer ? Ça marche de la manière suivante. L'Union européenne distribue gratuitement des quotas, des droits à polluer aux entreprises. OK ? Mais s'ils dépassent ces quotas, au bout de 3 ans ou 5 ans, suivant les cas, ils doivent, s'ils dépassent la quantité qui leur est donnée, ils doivent racheter des quotas à ceux qui en ont moins consommé ou à ceux qui en produisent, je vais y revenir dans un moment, de manière à pouvoir montrer patte blanche. Okay ? Donc, on pense comme ça qu'en mettant une espèce de limite dans le droit à polluer à travers la distribution de quotas, on va limiter la pollution. En pratique, le lobbying des grandes entreprises a été telle que l'Union européenne a distribué dans l'ensemble, au cours des 15 dernières années, beaucoup plus de quotas que ce que les entreprises ont dépensé. Et donc, elles ont vendu ces quotas et elles ont fait de l'argent. Donc, non seulement ça n'a pas limité le droit, l'émission de gaz à effet de serre, mais c'est devenu un business en soi. On s'échange des quotas, on se les revend parce qu'on en a en trop. Alors, globalement, il y en a en trop. Alors, certaines entreprises, elles, effectivement, en ont en moins. C'est pour ça qu'il y a le marché. Et puis, surtout, l'Union européenne a autorisé que les quotas que vous n'utilisez pas, vous pouvez les garder pour les 3 ans d'après. Et donc, ça devient des instruments de spéculation. Et suivant la valeur de ces quotas sur le marché, les entreprises en rachètent, en stockent, en revendent. Voilà. Donc, qu'est-ce qu'on a fabriqué avec ces histoires ? Comme le GIEC le montre, l'émission de gaz à effet de serre n'a cessé en rien. Au contraire, je veux dire, les alertes faites le disent tous les jours. L'émission continue à très grande vitesse les entreprises ont maintenant, les grandes entreprises, un business de plus. Le business des droits à polluer. Alors, en plus, ce qui est très important, ce qui est très grave, c'est qu'on dit, très bien, si vous dépassez vos quotas, ça arrive à quelques entreprises de type Total, etc. La plupart d'entre elles sont très en dessous, hein, parce que la générosité a été telle que, bon. On dit, si vous dépassez vos quotas, vous pouvez en acheter. Bien. Alors, vous pouvez en acheter soit auprès de ceux qui en ont trop, soit auprès de ceux qui vont fabriquer des droits à polluer. Et il y a un deuxième business qui va naître, qui est le business de fabriquer des droits à polluer pour les vendre dans vos entreprises. Et ce business de fabriquer des droits à polluer, c'est quoi ? C'est essentiellement, d'ailleurs, un business lié aux forêts et un business lié à, aux plantations. Dans la mesure où les forêts sont le principal séquestrateur de carbone. Si vous prenez le contrôle d'une forêt ou d'un bout de forêt, vous prenez le contrôle de ce qu'on appelle un puits de carbone et ça vous donne automatiquement des droits à polluer. Donc, c'est pour ça qu'on voit un certain nombre d'entreprises s'emparer de forêts. Alors, on ne le sait pas parce que c'est au Congo, en Indonésie, voilà, s'emparer de forêts, chasser les peuples autochtones qui, eux, entretiennent la forêt et exhiber, à partir de ça, des droits à polluer. Et donc, se fabriquer des stocks d'instruments qui vont servir soit pour s'affranchir, soit pour la spéculation. Il y a pire encore, qui est que si vous ne prenez pas le contrôle d'une forêt, vous pouvez simplement, en plantant des arbres, vous fabriquer des droits à polluer. Voilà. Or, les plantations sont connues pour être extrêmement fragiles. Très peu d'entre elles peuvent durer des décennies. Et donc, ça donne quoi ? Et à partir du moment où du fait des feux, du fait des intempéries, du fait du changement climatique, etc., ces forêts se détruisent, elles libèrent leur carbone, parce qu'une forêt qui brûle libère son carbone. Résultat des courses, vous avez pollué deux fois. Parce que vous avez pollué une première fois avec un droit à polluer par votre forêt, et vous polluez une deuxième fois parce que votre forêt va brûler et que votre plantation va brûler et qu'elle, parce que c'est acquis que, voilà. Et troisième problème, c'est que l'espace disponible pour planter de nouvelles forêts, des plantations, parce que une plantation et une forêt, c'est pas du tout pareil. Parce qu'une forêt, il y a de la biodiversité, une plantation, c'est de la monoculture. C'est pour ça qu'elle est beaucoup plus fragile. Troisième problème, aujourd'hui, on a une compétition sur les espaces encore disponible pour planter des forêts. Comme nous savons, hein, je vous dis ça parce que c'est très important, comme nous savons que, malheureusement, si je peux dire, pour ce qui concerne l'agroalimentation, qui est extrêmement émettrice de gaz à effet de serre, on va pouvoir, c'est un tiers hein, de l'émission des gaz à effet de serre, c'est l'agroalimentation. On va pouvoir, à travers des modes de production plus écologiques, l'agroécologie, etc., réduire l'émission des gaz à effet de serre. Mais pour nourrir 7 ou 8 milliards de gens, il continuera à y avoir des gaz à effet de serre venant de l'agroalimentaire. Donc, comment dire, il faut surtout garder les espaces disponibles pour l'agroalimentaire. Et ne pas faire en sorte, c'est la situation qu'on a aujourd'hui, où Total s'empare des espaces pour faire ses plantations et pouvoir continuer à creuser sous le pôle Nord, en alliance avec les Russes hein, d'ailleurs, pour faire son gaz de liquéfaction, ou dans les forêts du Congo. Bon. Voilà la solution miracle hein, de nos amis néolibéraux, et on appelle ça économie du bien commun. Vous comprenez que moi, boum, hein, voilà. En fait, c'est comment la lutte contre le changement climatique va être l'occasion d'une marchéisation supplémentaire hein, en créant un truc incroyable, hein, à la fin, un truc incroyable. C'est-à-dire que c'est le CO2 qui devient objet d'un marché. Le CO2, un composant de la nature, hein, devient objet d'un marché. Okay. Et on pense que parce que ça devient un objet d'un marché, ça va résoudre le problème des émissions de CO2. Alors, je ne sais pas s'ils y croient vraiment, je ne sais pas. Franchement, je m'interroge. Ou si c'est un moyen de dire « dormez, bonnes gens, on s'en occupe par ailleurs ». Mais dans tous les cas, comment je vais dire ça? C'est inacceptable. C'est inacceptable, même intellectuellement. Hein, de prétendre des choses de ce type. Bon, alors, l'autre préconisation, si je peux dire, de Tirole et des néolibéraux, c'est la technologie. Hein, c'est investir, alors ça porte aussi un joli nom, investir dans des technologies de rupture, hein, d'accord, hein, pour trouver des techniques de production qui seraient moins consommatrices de gaz à effet de serre. D'où le choix qui a été fait du nucléaire, comme si il n'y avait que la question du gaz à effet de serre et que la question du qu'est-ce qu'on va faire des déchets radioactifs qui le sont pendant des centaines, voire des milliers d'années, n'avait vraiment aucune importance. Hein, voilà. Voilà. Alors, c'est pas dit par Tirole, mais c'est dit par d'autres, notamment par Bill Gates et ses amis. Hein, Bill Gates, le fondateur de Microsoft, réputé aujourd'hui, alors ça me fait vraiment très mal au ventre, pour être un grand philanthrope. Bill Gates, un philanthrope. Bill Gates, qui a construit sa fortune sur des droits de propriété intellectuelle pour les logiciels et qui, aujourd'hui, s'est totalement oublié. Avait été absolument condamné à titre définitif après 15 ans de procédure par l'antitrust américain sur des pratiques anticompétitives, sur abus de position de monopole, et qui n'a été sauvé. C'était tout fini, hein ? Tout était fini, hein ? Je veux dire, les recours juridiques étaient terminés. Hein ? Et c'est l'élection de Bush, hein, qui l'a sauvé, hein ? Parce que Bush a dit « Ah non, non, non, non, toucher à l'industrie informatique alors que l'économie américaine se porte si mal, il n'en est pas question. » Donc, les recommandations du procureur, parce que c'est le procureur de la République qui mène les choses aux États-Unis, on laisse tomber. Elles n'auront pas de suite. Voilà. Ce type, aujourd'hui, est un bienfaiteur de l'humanité. Bon, faut vraiment, je ne sais pas comment les gens font pour faire semblant d'y croire. Bon, alors, ce qu'on ne sait pas, mais ça, je l'ai expliqué dans mon livre précédent, et d'autres gens l'ont fait aussi, c'est que Bill Gates est un des grands financeurs internationaux de ce qu'on appelle la géo-ingénierie. Qu'est-ce que c'est la géo-ingénierie ? C'est la solution technologique, mais en grand. Alors, ça confine à la folie. Ça confine à la folie. Parce que la géo-ingénierie, ça consiste, et il y a des recherches qui sont en cours, hein, financées par Bill Gates et ses amis. Donc, la géo-ingénierie, ça consiste à introduire dans l'océan des matières qui permettraient que sa capacité à fixer du carbone augmente. Qu'est-ce que ça va produire comme catastrophe du point de vue des écosystèmes marins? C'est évidemment une solution pire que les effets seraient évidemment pires que la solution. Ou pareil, balancer des sulfates dans dans l'atmosphère, hein, de manière à ralentir l'émission du soleil, les rayons du soleil. Non, mais attendez, vous rigolez, mais il y a des entreprises entières, hein, encore une fois financées par Bill Gates et ses amis, qui s'occupent de ça toute la journée. Toute la journée. Alors, quand je dis la solution technologique, je plaisante pas. Hein, il y a des apprentis sorciers qui s'occupent de ce niveau-là. Et puis, il y a les gagne-petits qui s'occupent de technologie pour dans 15 ans, pour dans 20 ans. Voilà. Tout ça, c'est ne pas toucher au mode de production actuel. Et c'est dormez, bonnes gens, nous nous occupons de tout. Bien. Alors, bien évidemment, tout ceci nous amène très, très loin des solutions recherchées. Mais malheureusement, hein, j'insiste sur ce point, malheureusement, c'est la voie dans laquelle nous amène Macron. Hein. Je veux dire, je ne sais plus comment ça s'appelle, le grand programme pour les 30 ans, c'est exactement ça. Hein, c'est dormez, bonnes gens, je m'en occupe. Hein, et je m'en occupe par la technologie. Bien. Alors, j'en viens maintenant à des choses qui soient plus encourageantes et plus positives. Alors, face à ça, est en gestation, est aujourd'hui en train d'émerger une approche du climat considérée comme un bien commun, alors pour de bon, et à traiter comme un bien commun, ce qui, vous allez le voir, suppose toute une série de choses très particulières. Alors, les biens communs, c'est quoi ? Alors, pour bien comprendre les biens communs, il faut d'abord parler un peu des communs. Alors, qu'est-ce que c'est les communs ? Certains d'entre vous savent peut-être, mais les communs, ça vient d'une situation qu'on a connue en Europe et pratiquement dans le monde entier, du 12e au 19e siècle, donc pendant 7 siècles, et pendant laquelle, vous êtes bien assis, j'espère, hein, notamment en Angleterre, pendant laquelle un tiers des terres étaient non encloses, non appropriées, étaient d'accès libre. Et les paysans, les villageois, les résidents des campagnes pouvaient prélever sur ces terres toute une série de choses fondamentales pour leur propre reproduction. Donc, ils pouvaient prélever des poissons, ils pouvaient prélever du gibier, ils pouvaient faire paître les quelques bêtes qu'ils pouvaient avoir, ils pouvaient prélever de la tourbe pour se chauffer, des fruits. Bon. Et c'est ce qu'on appelait les Land of Commons, les terres de commun. OK ? Bien. Alors, et ça a duré 7 siècles, cette histoire. Hein ? Évidemment, les puissants, c'est-à-dire les seigneurs, les lords, l'Église et ses abbayes, les manufacturiers qui avaient besoin de matières premières l'ont vu d'un très mauvais œil, et ça a été ce qu'on appelait le mouvement des enclosures, c'est-à-dire en fait l'installation de la propriété privée qui a progressivement interdit la possibilité détruit les communs. Hein, voilà. Bon. Ça, c'est les communs. Alors, il se trouve que, pour des tas de raisons, je ne vais pas rentrer dans les détails, il y a eu un grand retour des communs à partir des années 80. On s'est rendu compte qu'en fait, ils n'étaient pas du tout détruits. Il y en avait beaucoup. Je vais vous faire un aveu. Moi, je suis né au Maroc. À Rabat, bon, j'ai habité plusieurs quartiers, et à Rabat, on avait un quartier qui s'appelait Lagdal. Bon, Lagdal, très bien, Lagdal, OK. C'est il y a 3 ans, grâce à une copine, que j'ai appris qu'est-ce que ça voulait dire Lagdal. Lagdal, c'est le nom berbère des greniers qui étaient les communs au Maroc à l'époque. Voilà ce que veut dire Lagdal. Et il y a des Lagdals dans tout le Maroc. Là, maintenant, Lagdal était à l'intérieur de la ville de Rabat, quasiment. Hein. Mais au départ, c'est le nom des greniers. C'est le nom des communs, d'une partie des communs de l'époque. Bon, donc on s'est rendu compte qu'en fait, les communs n'étaient pas du tout détruits, qu'il y en avait partout. En plus, je rajoute juste un point, avec le numérique, il devient possible de faire des communs autant qu'on veut, parce que grâce à Internet, grâce à des sites d'accès universel, on fabrique du commun, en veux-tu, en voilà. En veux-tu, en voilà. Mais c'est aller plus loin que ça. Et on va arriver au climat, mais je vais faire un détour. La première notion de bien commun, c'est très important, elle nous vient d'Italie. Qu'est-ce qui s'est passé en Italie ? Dans les années 2000, Berlusconi, notre ami, Berlusconi a émis un décret scélérat, un décret, c'est-à-dire une loi, en fait, en italien. Scélérat, pourquoi ? Parce que ça préparait la privatisation des services publics. Ça disait qu'un service public qui n'est plus en équilibre économique devait être privatisé. Or, il n'y a rien de plus simple que de mettre en déséquilibre un service public. Il suffit de diminuer les subventions qu'on lui accorde. Donc, c'était une manière de pousser à la privatisation générale des services publics. Le problème, c'est que ça a commencé par l'eau, mais ça n'a pas marché comme ça. Il y a eu une immense mobilisation en Italie. Et cette mobilisation, elle ne s'est pas faite sur le thème « défendons l'eau, service public, machin et tout ». Pas du tout, non. Elle s'est faite sur le thème « à quoi bene comune ?» L'eau est un bien commun. Et cette notion de bien commun pour l'eau, elle correspond dans la loi romaine, hein, de la loi de la Rome antique, au fait que lorsque les citoyens déclaraient qu'une chose était un bien commun, en particulier l'eau, l'accès était garanti. Cette chose était imprivatisable. Si vous étiez propriétaire d'un domaine où il y avait une source et que quelqu'un venait boire, vous ne pouviez pas l'empêcher de boire parce que l'eau est un bien commun. L'eau est un bien commun, ça veut dire que l'accès est garanti pour tous. Eh bien, autour du thème, l'eau est un bien commun, hein, autour du thème, l'eau est un bien commun, on a eu un référendum d'initiative populaire en 2017 où il y a eu 27 millions de votants. 27 millions de votants, de gens qui ont voté à la sortie des supermarchés, etc. Pourquoi je dis ça ? Parce que nous, avec Internet, les aéroports de Paris, on en a eu 1 million très difficilement. Donc, ça vous donne une idée. Et c'est pas pour rien. Et c'est pas pour rien. Parce que cette notion de « c'est un bien commun », hein, « c'est un bien à nous », « c'est un bien des citoyens », elle a été extrêmement forte. Bien. À la même époque, vous voyez, les biens communs, c'est pas n'importe quoi, hein. C'est pas fabriquer un marché carbone, un bien commun, hein. C'est tout le contraire. Bon, donc je m'énerve un peu là, parce que franchement, voilà. Comment dire ? En même temps, il y a eu une commission sénatoriale qui s'est réunie en Italie, qui était animé par un professeur de droit constitutionnel qui était lui-même sénateur, un type absolument formidable, que j'ai eu la chance de rencontrer. Bon, maintenant, il nous a quittés, Stefano Rodotà. Donc, il avait une mission pour redéfinir la notion de bien en droit civil italien. Et comme lui-même était un grand fan de la notion de bien commun, il a proposé une définition juridique de la notion de bien commun. Et c'est quoi un bien commun ? Après, maintenant, on va arriver au climat, mais on avait besoin de passer par là. C'est quoi un bien commun ? Dans la définition de Stefano Rodotà, c'est tout bien qui a une utilité, c'est-à-dire une relation fonctionnelle avec les droits fondamentaux de la personne. Ça veut dire que l'éducation, la recherche, l'information sont des biens communs. Un certain nombre de ressources naturelles, hein, l'eau, les montagnes, les glaciers, ce sont des biens communs. Et les biens communs, à partir du moment où ils sont déclarés biens communs, hein, évidemment, le climat est un bien commun, l'atmosphère est un bien commun. En fait, de vous à moi, la définition qu'il a en tête des biens communs, c'est des biens, alors en économie, on emploie un terme un peu barbare, mais je vais le commenter. On dit que c'est des biens qui ont des externalités positives ou négatives très fortes, c'est-à-dire qui produisent des effets positifs ou des effets négatifs très forts et qui concernent des très grands nombres. Le climat, hein, si le climat est bon, il a des externalités positives extrêmement grandes pour des très grands nombres. Pour toute la planète. Pareil pour l'éducation, pour la santé. Si l'éducation est bonne, elle a des effets positifs pour des très grands nombres, pour toute la planète. Si elle est mauvaise ou s'il n'y en a pas, eh ben, on a des situations extrêmement négatives. Voilà. C'est ça un bien commun. Alors, ce que nous dit Stefano Rodotà dans sa définition, c'est à partir du moment où on a déclaré une chose un bien commun, hein, où on a déclaré que l'éducation est un bien commun, que la santé est un bien commun, que le climat est un bien commun, il faut deux choses à la fois. Il faut à la fois garantir sa préservation, hein, la préservation, et garantir un accès pour tous, et un accès en particulier pour les plus démunis. C'est pas du baratin, hein. C'est pas du baratin, hein. En Italie, où on a déclaré que l'eau était un bien commun, la municipalité de Naples a remunicipalisé les entreprises qui distribuaient l'eau. Vous savez comment ça s'appelle ? Cette entreprise, ça s'appelle pas Régie municipale de l'eau de Naples, etc. Non, non, ça s'appelle ABC, ce qui veut dire Acqua Bene Comune di Napoli, l'eau bien commun de Napoli. C'est le nom de l'entreprise. C'est le nom de l'entreprise. Et qu'est-ce que ça implique ? Ça implique que les 20 premiers litres d'eau, ils sont distribués gratuitement à tout le monde. C'est un bien commun. Et donc, tout le monde doit y avoir accès. Après, évidemment, l'eau a un prix, bien sûr. Et ceux qui veulent remplir leur piscine ou je sais pas quoi, ils payent un peu plus cher. Un peu plus cher. Et c'est ça qui paye les 20 litres d'eau de ceux qui peuvent pas accéder à l'eau. C'est pas du baratin, les biens communs. Hein, c'est pas du baratin. C'est un ensemble de dispositions institutionnelles extrêmement sérieuses. Bon. Là, je ne l'ai pas amené avec moi, mais on travaille en ce moment sur le vaccin comme bien commun. Bon. Et j'ai écrit des choses là-dessus, je ne les ferai pas venir pour les distribuer à ceux que ça intéresse. Ben, c'est, le vaccin bien commun, c'est pas, passez-moi l'expression, cette saloperie de COVAX, fabriquée par Bill Gates et fabriquée par les grandes pharma et les grands États, qui est basée sur la charité. Ça veut dire que nous, on en est à la quatrième dose. Bon. Et dans la plupart des pays du Sud, il n'y a pas 15% de la population qui est vaccinée. Pourquoi ? Parce que COVAX, c'est basé... COVAX, c'est l'institution qui distribue. C'est basé sur la charité. C'est un modèle du 19e siècle. Bien. Nous, on se bat pour faire en sorte que le vaccin devienne un bien commun. Alors, un bien commun, ça veut dire que c'est pas basé sur la charité. C'est un droit d'accès qui doit être garanti pour tous. Bien, je passe. En tout cas, en ce qui concerne le climat, on est tout à fait dans une situation dans laquelle c'est un bien commun. La différence entre l'eau et le climat, c'est quoi ? C'est que l'eau, ça peut être géré nationalement. Hein, c'est-à-dire, il peut y avoir une loi pour dire l'eau est un bien commun, bon, et donc un ensemble de dispositions institutionnelles pour faire en sorte que l'accès à l'eau soit garanti. Ce qu'a fait la ville de Naples, hein, avec sa tarification, etc., ça peut être fait au niveau national si l'État le décide. Le climat, c'est beaucoup plus compliqué, parce que le climat, c'est un bien commun global. Hein, voilà. Alors, qu'est-ce que dit Ostrom, et je vais finir avec ça, elle dit un bien commun global, il faut qu'il soit géré de manière polycentrique. Alors, qu'est-ce que ça veut dire de manière polycentrique ? Ça veut dire il faut qu'il soit il faut qu'il soit géré, donc oui, attaqué, hein, ou préservé, suivant les cas, de manière décentralisée, par des multiplicités d'agents qui fonctionnent par rapport à un objectif partagé. Par exemple, plus une goutte de pétrole supplémentaire n'est creusée. Ce que dit le GIEC. Le GIEC dit, avec les sources actuelles, en attendant, on va faire avec. Mais il ne faut plus creuser une seule source nouvelle. Ça, c'est un objectif partagé. Et on peut organiser des coalitions autour de ça. Un autre objectif partagé, c'est faire monter à 25, 30%, je sais pas quoi, la production d'écologie, la production écologique agricole au lieu de 5% aujourd'hui. C'est un objectif partagé et des collectifs se déploient. Bon, et Ostrom, c'est pas pour rien qu'elle parle de gouvernance polycentrique, parce qu'elle dit seules des communautés en fait des communs, des gens qui fabriquent des communs sont capables de faire face à la multiplicité des enjeux qui se posent. Et ces communautés doivent être coordonnées. Et elle dit aussi, il y a les in et les out. Il y a ceux qui sont dans la coalition, il y a ceux qui sont en dehors de la coalition et qui luttent contre la coalition. Progressivement, il faut arriver à faire en sorte que ceux qui sont dans la coalition établissent un rapport de force pour faire plier ceux qui sont hors de la coalition ou contre la coalition. Bon, voilà, c'est ça la gouvernance polycentrique. Alors, c'est mon dernier point. C'est pas du tout impossible à faire. D'abord, c'est déjà fait, c'est en cours. Ça veut dire, par exemple, quand Trump a déclaré « Moi, je sors de l'accord de Paris », les villes, y compris des villes américaines, ont dit « Lui, il dit ce qu'il veut, on s'en contrefout, nous, on reste dans la coalition et on reste dans l'accord de Paris ». Et elles ont continué à se concerter et à développer un certain nombre de choses, dont les pistes cyclables, dont beaucoup d'autres choses. Bien, bon, donc, je veux dire, c'est ça l'intérêt, c'est qu'on ne dépend plus des États dans la coalition polycentrique. Nous fabriquons à différents niveaux les coalitions qui nous permettent de faire face. Alors, dernier point, tout à l'heure, quelqu'un a dit que j'ai fait partie de la Convention citoyenne climat. Non, je n'ai pas fait partie de la Convention citoyenne climat, c'est une... Bon, c'est pas grave, mais je travaille en relation avec eux. Et aujourd'hui, contrairement à ce que on croit, la Convention citoyenne climat n'est pas morte. Hein. Ça veut dire qu'elle s'est transformée en association. Et cette association fait le tour de France hein, pour aller discuter avec les citoyens dans différents endroits sur ces propositions, ce que font les gens localement, comment on peut améliorer les propositions, qu'est-ce qui se fait et comment la Convention citoyenne peut aider au développement des initiatives locales, etc. Alors, qu'est-ce que je voulais dire ? Je voulais dire que la coalition polycentrique par excellence, c'est quelque chose qui ressemble aux propositions de la Convention citoyenne climat. Je m'explique. Je vais d'abord dire les choses comme elles sont. Quand la Convention citoyenne climat a été mise en place, c'était au moment des Gilets jaunes, hein, vous vous en souvenez, et c'était un moyen pour Macron de sortir un peu de leur dire dans laquelle il était en disant « Ok, ok, je mets en place une convention citoyenne et j'appliquerai ces propositions. » Son engagement, c'était « Je les transmets au Parlement sans filtre. » C'est-à-dire, je ne les discute pas, je ne les applique pas, mais le Parlement pourra les discuter. Et c'est sur cette base que les citoyens se sont mis au travail. Moi, j'étais sceptique. Et quand j'ai vu le travail de la Convention citoyenne climat, aller sur le site de la Convention citoyenne climat. Hein. 630 pages, le rapport de...

0: changer l'article 1, introduire le crime d'écocide, jusqu'à des propositions ultra locales. Le menu des cantines qui doit devenir en partie végétarien et en partie bio, organiser les circuits courts qui permettent d'y arriver. Pour ce qui concerne, en plus, c'est par fonction, hein, c'est se déplacer, s'alimenter, se soigner, et donc à chaque fois, quelles sont les propositions qui correspondent à ces fonctions. Bon, eh ben, ce que recommande la Convention citoyenne climat, c'est une véritable gouvernance polycentrique dans laquelle il y a des actions qui se font aux différents niveaux, dans différents niveaux territoriaux, dans différents domaines. Et c'est une illustration de ce que peut être une gouvernance polycentrique. Bon, je vais m'arrêter là pour qu'on garde du temps pour discuter. Qu'est-ce que je voulais vous dire ? Je voulais vous dire, j'insiste beaucoup là-dessus. Et ça, c'est un peu ma marque de fabrique, si je peux dire, hein. La mienne et celle des gens avec lesquels je travaille. C'est que ça ne nous suffit plus de dire « Ah bah, le néolibéralisme, c'est pas bien le néolibéralisme, etc. » Non, il faut aller au-delà, il faut aller au-delà. Et ça ne suffit plus de dire « Oui, demain, on va raser gratis. Demain, Mélenchon, exprès, je mets les pieds dans le plat, va gagner les élections et tout va aller bien, etc. » Non, non, non, non. Oui, bien sûr, chacun doit voter pour le candidat qu'il considère le plus efficace, etc. Mais c'est pas ça la question. La question, c'est que si nous, citoyens, on ne prend pas en charge nos destins localement, il ne se passera rien. Il ne se passera rien, absolument rien. Et c'est ça qui me paraît important à dire, c'est que, comme on le voit à travers la notion de commun, de bien commun, comme ça se met en œuvre dans les différents collectifs citoyens, c'est en marche. C'est en marche. Et donc la question, c'est pas de partir de rien, c'est juste de rejoindre les gens qui sont en marche. Bon, voilà. Donc, comment dire ? Comment ? Oh oui, oh bah alors là, je veux dire, il y a pas d'ambiguïté possible. Non, ce que je pense, c'est parce que j'ai eu l'occasion de travailler avec eux, c'est voilà les gens de les jeunes pour le climat, les gens d'Alternatiba, etc. Je veux dire, en plus moi, je suis totalement œcuménique. Hein, je fais pas de la propagande pour un groupe ou pour un autre parce que je pense que dans l'état dans lequel nous sommes, on a besoin de toutes les énergies, de toutes les initiatives et on a besoin de faire des coalitions larges. Bon, ensuite on verra, hein, on fera le tri. Puis de toute façon, dans le mouvement, les choses se clarifient d'elles-mêmes. Voilà. Donc, moi j'insiste beaucoup sur ce point. J'insiste beaucoup sur ce point. Ça ne suffit pas. Hein, je me souviens de, pour ceux qui sont plus vieux, le général de Gaulle qui disait, quand il disait se secouer sur sa chaise et dire l'Europe, l'Europe, l'Europe, ça nous amènera nulle part. Mais oui, le climat, ça nous amènera nulle part. Par contre, être capable de rejoindre les comités citoyens qui sont déjà en activité sur différents sujets, dans différents domaines, oui, il y a une solution. Et de toute façon, hein, ça sera mon dernier mot. La solution, c'est nous qui l'avons. Ce n'est pas eux. Eux, ils ne travaillent pas pour la solution. Ils travaillent pour poursuivre leurs intérêts de la manière la plus égoïste possible. Voilà, la solution est entre nos mains. Il y a toutes sortes de collectifs, groupements, etc., qui sont en activité. Voilà, il est plus que temps de les rejoindre. Voilà, je vous remercie.
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3: Et voilà, c'était notre dernier numéro de On se dit quoi avec Benjamin Coria, les amis du Diplo et le fenouil à vapeur à Avignon. On remercie bien sûr chaleureusement Benjamin Coria pour avoir accepté notre présence et notre enregistrement, ainsi que Lise Lavallée des amis du Diplo pour son invitation et toute l'équipe du fenouil à vapeur pour leur accueil tout plein de chaleur. A bientôt pour notre prochain numéro.
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0: Bonjour.
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1: Aujourd'hui, on va vous parler du roman Babel 17 du grand maître de la SF multiprimé Samuel Delaney. Babel 17 a été publié en 1966 aux États-Unis sous le même titre. Il est sorti une première fois en France en 1973 aux éditions Calman Levy dans la traduction de Mimi Perrin. Il a ensuite été réédité en 2008 dans le recueil Chants de l'espace par Brajlon, puis en 2023 par Mnemos dans une traduction revisitée par Olivier Béranval, préfacée et postfacée par ce dernier.

0: Samuel Delaney naît en 1942 à New York. Son grand-père était né esclave, mais en deux générations, sa famille a réussi à s'établir dans la bourgeoisie noire de Harlem. Et parmi ses ancêtres, il compte plusieurs figures importantes pionnières des droits civiques ou de la Renaissance de Harlem, un mouvement de renouveau de la culture afro-américaine dans l'entre-deux-guerres.
1: Delaney, qui souffre pourtant de dyslexie, accède très tôt à une éducation pour enfants surdoués et des établissements scolaires à la fois élitistes et progressistes. Il abandonne plus tard ses études universitaires pour poursuivre autrement sa formation en création littéraire.
0: Depuis son adolescence, Delaney s'identifie comme gay. À l'âge de 18 ans, il épouse son amie Marilyn Hacker, une poétesse et traductrice blanche et juive. Leur mariage durera 19 ans et semble avoir été un mélange de relations affectives ou amicales et de mariage par intérêt, permettant à Hacker de s'émanciper de sa famille et à tous les deux de mener une vie plus libre chacun, chacune de leur côté. Ils auront une fille ensemble. Après leur divorce en 1980, Hacker s'identifie comme lesbienne.
1: Delaney publie son premier roman en 1962 à l'âge de 20 ans. Il s'ensuit une longue carrière littéraire avec une première période où les histoires tournent souvent autour d'un voyage initiatique fantastique et dont fait partie le roman Babel 17 qui est l'objet de notre émission aujourd'hui. À partir des années 70, il explore plutôt les mécanismes culturels de l'érotisme et de l'amour. Certaines des représentations de pratiques SM notamment sont alors jugées choquantes et la vente de ses livres est plus ardue. Il revient ensuite plus à la SF et se consacre aussi à l'enseignement universitaire.
0: Les thèmes récurrents dans ses romans sont la mythologie, la race, la sexualité et le genre. Il y a souvent de l'homoérotisme plus ou moins explicite, des personnages féminins et ou racisés importants ou qui échappent à la binarité de genre. Et il est aussi le premier auteur à évoquer l'épidémie du sida en 1984. Delaney participe activement au débat politique dans les milieux de la SF, notamment par ses analyses des œuvres d'autrices féministes comme Joanna Russ ou encore par des essais comme avec Racism in Science Fiction. Il publie également un nombre important d'essais autobiographiques dans lesquels il thématise entre autres ses expériences communautaires et parle aussi librement de sa propre vie sexuelle.
1: Il a par ailleurs été critiqué pour son soutien à NAMBLA, une association homosexuelle militant pour une sexualité intergénérationnelle.
0: Alors que Samuel Delaney multiplie les prix et hommages littéraires, il ne semble pas avoir bénéficié d'une reconnaissance économique à la même hauteur et échappe à la précarité et aux effets économiques du racisme, seulement grâce au soutien de sa fille. Aujourd'hui, il vit à Philadelphie avec son compagnon Dennis Rickett.

Le roman Babel 17 suit le personnage de Rhydra, une poétesse capable de comprendre et d'apprendre n'importe quelle langue à une vitesse hors du commun, mais aussi navigatrice et capitaine de vaisseaux intergalactiques. Dans le début du roman, la galaxie est divisée par une guerre sanglante qui oppose l'Alliance et les extérieurs. L'Alliance subit des attaques régulières et lors de chacune d'elles, des messages indéchiffrables sont enregistrés. L'Alliance imagine que ce sont des messages codés et embauche Rhydra pour les déchiffrer. Celle-ci va découvrir une langue pour le moment inconnue et particulièrement complexe. Elle comprend que chaque message décrit précisément l'attaque qui va avoir lieu et informe du lieu de l'attaque suivante. Elle va alors organiser un voyage en vaisseau spatial avec un équipage post-humain pour se rendre sur le lieu de la prochaine attaque. Elle est portée par la curiosité et l'envie de rencontrer les personnes utilisant cette langue qui a changé sa perception du monde, mais aussi par le devoir de comprendre les armes des extérieurs.

0: Dans son livre Babel 17, Samuel Delany développe un univers assez complexe et trippant. Il s'étend sur plusieurs galaxies et est composé de plusieurs mondes qui sont habités par 9 espèces, tout aussi évoluées technologiquement que les humains et capables de voyager dans l'espace.
1: Une seule chose à savoir, ce ne sont pas des humains. Il existait 9 espèces différentes dans les 7 galaxies que les voyages interstellaires avaient permis d'explorer. 3 s'étaient officiellement rangées aux côtés des alliés, 4 aux côtés des extérieurs. Et les 2 autres n'avaient pas pris parti.
0: Une guerre divise l'univers et elle est au centre de la narration. Pourtant, l'histoire reste assez floue sur ce qu'est l'Alliance et quelles sont les origines ou les raisons du conflit. Il n'y a pas d'analyse de la guerre, et même si le colonialisme est évoqué à la fin, il n'est pas du tout critiqué. Et ça, c'est sûr que c'est un truc qui manque dans l'histoire. Les différentes espèces qui composent l'univers se croisent peu et se connaissent peu. Et par exemple, il n'y a pas de vaisseau interespèce dans l'histoire, bien que les humains soient très divers. Beaucoup de gens font des modifications corporelles grâce à la cosméchirurgie et ne ressemblent pour certains quasiment plus à des humains.
1: « Il n'y a aucune raison d'avoir peur de lui », fit remarquer Rydra au contrôleur. Mais il est si... Tout en cherchant le mot exact, il se demandait comment elle avait bien pu deviner sa pensée. « Par tous les cercles de l'enfer, d'où vient-il ? » C'est un terrien, mais il est né à bord d'un vaisseau entre Arcturus et l'une des étoiles du Centaure. Sa mère occupait le poste de Limas, si Lomé n'a pas menti, car il raconte beaucoup l'histoire. Mais alors, s'il était rien, toutes ces modifications physiques sont l'œuvre de la cosméchirurgie ? En effet, fit Rydra en descendant les marches. Mais pourquoi diable s'infliger tout ceci ? Ils sont tous si bizarres. C'est pour cela que les gens normaux ne veulent pas avoir affaire à eux. Jadis, les marins se faisaient bien tatouer.
0: Ces modifications corporelles sont très courantes parmi celles qui voyagent dans l'espace et qui se retrouvent dans des sortes de bars ou de boîtes de nuit clandestines. Rydra va en visiter une pour composer son équipage, accompagné d'un contrôleur de la guilde.
1: Ils descendirent se mêler à la foule animée des chargeurs, des hommes et des femmes normaux pour la plupart. Cependant, la proportion de ceux ayant eu recours à la cosméchirurgie était suffisante pour attirer sans cesse le regard ébahi du contrôleur de la guilde. « Je n'ai jamais mis les pieds dans un établissement de ce genre », murmura-t-il. Des créatures amphibies et reptiliennes discutaient joyeusement avec des griffons et des sphinx, dont la peau lançait des reflets métalliques.
0: Certaines descriptions des personnages ayant fait de la cosméchirurgie sont assez succinctes, et ça laisse une grande place à l'interprétation.
1: Brass s'étira, se laissa retomber sur ses 4 pattes, secoua sa crinière, tandis qu'un grondement sourd enflait dans sa poitrine. Et soudain, ses yeux dorés s'élargirent en reconnaissant Rydra. Kawiten Wong ! Sa gueule, que distendait l'écrou implanté par cosméchirurgie, ne parvenait pas à prononcer certaines lettres.
0: Mais dans l'équipage de Rydra Wong, il n'y a pas que les personnages ayant eu recours à la cosméchirurgie qui peuvent surprendre. Delany a aussi inventé les numérisés. Ce sont des défunts qui ont des sens ultra développés et sont capables d'observer et de recueillir tout ce qu'il se passe au niveau des fréquences hyperstatiques et qui sont appelés l'œil, le nez et l'oreille.
1: Ils avançaient maintenant entre les pylônes lorsque des particules luminescentes fusionnèrent brusquement. Elles produisirent un embrasement argenté qui troua l'épais brouillard des gaz industriels. Soudain, 3 silhouettes se découpèrent. Des squelettes de femmes qui venaient vers eux dans le scintillement de leur parure de sequin, leurs yeux creux, tel un gouffre d'ombre. Mais au travers de ces corps, l'on apercevait les traverses des pylônes. Et le guilde sentit les griffes glacées de la peur lui frôler la nuque. « Ces visages !» murmura-t-il. Dès qu'on détourne le regard, on ne se les rappelle plus du tout. Quand on les fixe, ils semblent humains pourtant, mais à peine les a-t-on perdus de vue. Il retient son souffle au passage d'un autre corps. Que tout souvenir s'efface aussitôt. Il se retourna pour les suivre des yeux avec incrédulité. Puis il secoua la tête. Des défunts ?
0: Même s'il est composé uniquement d'humains, l'équipage de Rydra est assez divers. Chacune y occupe une place et un rôle bien déterminé qui existe dans la plupart des vaisseaux humains de cet univers. On y rencontre par exemple une triade, trois navigatrices extrêmement liées qui fonctionnent ensemble, ou une limace qui prend soin d'un escadron d'enfants.

0: Dans Babel 17, il y a plusieurs passages avec des scènes de séduction hétéro dont on ne comprend pas bien l'intérêt, notamment dans le premier chapitre, ou des rapports de séduction très normatifs et parfois des codes patriarcaux vraiment dégueux. Alors des fois, on se demande si l'auteur se sert de ces situations dans le but de visibiliser et critiquer des choses, ou si c'est lié à ses propres représentations. Et évidemment, on se pose certainement ces questions parce que l'auteur est gay. Et dans tous les cas, Samuel Delany développe aussi des relations qui dépassent le cadre hétérosexuel normatif. Ces fameuses triades sont parfois des relations amoureuses qui réunissent trois personnes. Ces relations sont décrites un peu précisément, avec des enjeux relationnels complexes et un attachement amoureux très fort, même s'il est parfois incompris par d'autres personnes de la société.
1: On s'amusait, même en se disputant, pour savoir qui dormirait au milieu du lit. Ce fut comme un signal de reconnaissance. Ron reprit lentement sa position contractée, les genoux remontés, enserrés dans ses bras, le menton abaissé. Moi, j'ai encore les deux autres membres de ma triade et je ne devrais pas me plaindre, fit-il remarquer. Peut-être bien. Est-ce qu'ils t'aiment? C'est ce qu'ils disent. Et toi, tu les aimes? Bon Dieu, bien sûr que oui. Souvent, je discute avec Molia et elle essaye de m'expliquer quelque chose. Mais elle a encore des problèmes avec notre langue. Pourtant, tout d'un coup, je crois comprendre ce qu'elle veut dire et c'est... Il redressa son buste et leva les yeux, comme si le mot qu'il cherchait se trouvait quelque part en l'air, très haut. « C'est merveilleux !» acheva Rydra pour lui. « C'est ça, c'est merveilleux » répéta-t-il en la regardant. « Et toi et Kali ?»« Kali est un gros ours mal léché. On s'amuse à chahuter ensemble et à se bagarrer. C'est entre lui et Molia que ça ne colle pas. Il a du mal à la comprendre, mais comme c'est moi le plus jeune, il a l'impression qu'il devrait apprendre plus vite que moi. Et comme ce n'est pas le cas, il se tient un peu à l'écart de nous deux. Pourtant, quand il est de mauvais poil, moi je sais comment le prendre. Mais Molia n'a pas encore l'habitude et s'imagine qu'il lui en veut. »
0: Samuel Delany décale les normes et les imaginaires patriarcaux. Et par exemple, dans un passage, ce sont des femmes enceintes qui conduisent des vaisseaux de guerre, car elles seraient plus réactives. Ce qui décale franchement l'imaginaire de la femme douce et sensible. Samuel Delany décrit aussi des relations assez chouettes, avec un respect de l'intimité, mais aussi avec des personnages assez humbles, capables par exemple de reconnaître leurs torts.
1: C'est un étrange personnage, dit Rydra. Pour quel motif l'a-t-on mis en prison? Je ne le lui ai jamais demandé, et il ne m'en a jamais parlé, répondit Jebel en redressant le menton. Voyez-vous, le Jebel Tariq abrite une véritable faune, et dans un espace aussi confiné, l'intimité de chaque individu prend une importance considérable. Au bout d'un mois, vous vous apercevrez que le Jebel Tariq n'est après tout qu'une bien petite montagne. J'ai eu tort, je n'aurais pas dû vous poser cette question.
0: Dans ce roman, l'auteur représente plusieurs fois des rapports de classe, parfois en montrant des rapports d'exotisation assez paternalistes, parfois avec des incapacités à se comprendre entre différentes positions sociales, ou encore des rapports de valorisation et de dévalorisation.
1: Vous êtes une guilde, capitaine. Bien sûr, vous avez affaire à des chargeurs, mais j'ai bien vu la façon dont ils vous dévorent du regard, se retournent sur votre passage et essayent de deviner qui vous êtes lorsqu'ils vous croisent. Vous êtes une reine, pour sûr, mais une reine chez les guildes. Vous êtes différente des chargeurs. Ron, je suis une figure publique, et c'est pour cette raison que tout le monde me dévore des yeux. J'écris des livres. Les guildes les lisent, c'est vrai, et si j'éveille leur curiosité, c'est juste parce qu'ils se demandent à quoi je ressemble. Ces livres, un guilde ne pourrait pas les écrire. Et quand je parle aux guildes, ils me regardent et me disent « Vous êtes avec les chargeurs ». Elle haussa les épaules. Et en fait, je ne suis ni l'un ni l'autre.
0: Dans Babel 17, il y a plein de relations super intéressantes. Et beaucoup de choses qui se jouent dans ces relations sont liées à la langue, comme par exemple des difficultés à se comprendre et à communiquer. Mais la langue est aussi un soutien, notamment pour Rydra, qui a d'immenses capacités de compréhension et de traduction.
1: Généralement, les vivants ne pouvaient s'entretenir avec les numérisés et se souvenir de la conversation qu'en utilisant un équipement spécial. Mais Rydra avait résolu le problème en traduisant simultanément en langue basque tout ce que les numérisés lui disaient, avant que les faibles synapses ne soient déconnectées. Si les mots s'effaçaient aussitôt de l'esprit dans leur version originale, La traduction, elle, y demeurait gravée. Et Rydra venait à l'instant même de retenir en basque cette petite phrase « Les circuits arrachés de leurs plaques ne sont pas le fruit de ton imagination. » Vous êtes toujours à l'écoute de Vortex et Rotative sur Radio Campus Grenoble ou Radio Dragon.

0: Dans le roman Babel 17, la langue est un élément central du récit. Mais ce n'est pas une simple image ou un symbole pour parler de communication ou de compréhension-incompréhension. Delaney, qui plus tard enseignera aussi la linguistique, développe ces questions vraiment d'un point de vue scientifique. Classiquement, dans la SF, on s'attend à des explications scientifiques pour des technologies basées sur la physique ou d'autres sciences dures, avec des excursions dans la philosophie métaphysique pour pas mal d'œuvres des années 40 et 50. Dans les années 60, c'est le début de la New Wave, qui s'intéresse aussi aux sciences humaines, et Babel 17 s'inscrit bien dans ce courant.
1: Je vais essayer de simplifier au maximum. Elle dessina un symbole sur la plaquette. Supposons que le symbole pour « cercle » soit « O ». Cette langue comporte des conventions mélodiques pour illustrer les degrés de comparaison. Nous représenterons ces derniers par trois signes diacritiques. V, trait d'union et guillemets, signifiant respectivement le plus petit, quelconque et le plus grand. Que voudra alors dire OV ? Le plus petit cercle possible, répondit Kali, c'est-à-dire un point ? Ridra acquiesça de la tête. Bien.
0: Ces explications linguistiques, parfois assez techniques, sont un peu exigeantes et peuvent être ardues pour certaines. Mais il ne faut vraiment pas s'en laisser décourager, on peut juste les survoler et quand même bien suivre l'histoire, parce que ces passages plus techniques sont souvent aussi restitués dans des moments de dialogue plus faciles à suivre. En ce qui concerne la langue Babel 17 elle-même, il est quand même un peu difficile de se la représenter et ça reste flou. Comme il s'agit d'une langue très dense et concentrée, le bureau du chiffre de l'armée la considère d'ailleurs d'abord comme un code, plutôt qu'une langue, partant de l'idée qu'une langue complexe ne pourrait pas prendre une forme aussi courte et réduite. Et il faut alors l'expertise et la sensibilité d'une poétesse et ethnolinguiste telle que Ridra Wang.
1: Tout le délicat problème de distinction des phonèmes et de leurs variantes ou allophones est au centre du sujet. Or, vos gens du chiffre n'ont même pas compris qu'il s'agissait d'un langage. Comment voulez-vous qu'il leur soit venu à l'idée que... Quelle sorte de distinction ? Vous savez certainement que les Asiatiques confondent les sons R et L lorsqu'ils parlent une langue occidentale. Ce qui est tout à fait logique, car dans de nombreuses langues orientales, les phonèmes R et L sont des allophones, c'est-à-dire qu'ils sont considérés comme un seul phonème, dont la graphie et même la phonation sont identiques. Mais prenez par exemple en français le C de cure et de constitution. Quelle est la différence entre les deux ? Répétez chaque mot en écoutant bien. Le premier est un palatal, bien articulé sur le sommet du palais. Et le second, vélaire, plus subtil sur le voile du palais. Il s'agit simplement de variantes propres à chaque langue. Vous pouvez ainsi constater que vous avez l'habitude de les entendre comme un même phonème, alors que ce sont des allophones.
2: Oh, je vois.
1: Commencez-vous à entrevoir les difficultés que rencontre un étranger cherchant à transcrire un langage qui n'est pas sa langue natale ? Le résultat peut aussi bien se traduire par trop de distinctions entre les phonèmes que pas assez.
0: Mais ce qui est vraiment au cœur du récit, c'est l'idée que les langues formatent non seulement notre perception du monde, mais notre capacité même à le penser. Cette vision du langage remonte à l'hypothèse de Sapir-Whorf, formulée dans les années 1930, qui soutient que nos représentations mentales dépendent des catégories linguistiques dont nous disposons. Au début des années 60, cette thèse est au cœur d'une importante controverse entre anthropologues qui a certainement inspiré l'écriture du roman. Delaney nous embarque dans une véritable aventure linguistique avec l'avancement de Ridra Wang dans ses recherches sur Babel 17.
1: Pourquoi ma curiosité ? Parce que la plupart des ouvrages de référence définissent le langage comme un vecteur d'expression de la pensée. Mais en réalité, le langage même est pensé, et la pensée est une information enregistrée par l'esprit, à laquelle on donne une structure. Cette structure, Moki, c'est le langage, et dans le cas de Babel 17, elle est très déstabilisante. Qu'est-ce qui te déroute ? Moki, quand on apprend une langue étrangère, On découvre en même temps la manière unique dont les individus qui l'utilisent voient le monde, l'univers. Il approuva d'un signe de tête. Et au fur et à mesure que je pénètre la langue, mon esprit semble embrasser trop de choses.
0: Il y a plusieurs passages dans le récit où Ridra Wang, qui est traductrice par ailleurs, développe ses questions de la signification du langage à travers des comparaisons de différentes langues. Un de ces exemples sont les Syribiens.
1: Est-ce que ces êtres-là emploient le mot « je » ? Non seulement ils l'emploient, mais dans leur langue, il existe sous trois formes différentes. Le « je » à une température de moins 6 degrés, le « je » entre 6 degrés et 93 degrés, et le « je » au-dessus de 93 degrés. Le boucher semblait complètement dérouté. C'est lié à leur processus de reproduction, lui expliqua-t-elle. À moins 6 degrés, ils sont stériles. La température qui convient à leur fertilisation se situe entre 6 degrés et 93 degrés. Mais pour accoucher, il leur faut une température dépassant 93 degrés.
0: Plus loin,

0: Mais si l'on essaie de leur expliquer le concept maison, on se retrouve en train de décrire une sorte d'espace clos qui crée une différence de température de tant de degrés avec l'extérieur, capable de donner un sentiment de bien-être à une créature dont la température intérieure reste constante à 37 degrés centigrades.
1: Et en parlant de traduction, il est vraiment très intéressant de lire la traduction retravaillée dans la plus récente édition française par Mnemos. Non seulement c'est vraiment une bonne actualisation, voire correction de la première traduction, ce qui permet une lecture plus fluide et rend plus justice à l'écriture de Delaney, mais en plus, le texte est aussi enrichi de pas mal de notes expliquant notamment certains choix de traduction. Par ailleurs, le style de Delaney peut aussi être très drôle. Il fait carrément des blagues. Parfois, elles sont probablement involontaires quand, dans ce monde super technologisé du space opéra, la protagoniste va passer un coup de fil dans une cabine téléphonique. À d'autres moments, les blagues sont complètement intentionnelles, comme par exemple le choix des noms de code dans la communication entre les chasseurs et le capitaine lors d'une bataille spatiale.
0: Équipe des névrosés, ordonna Gebel. Commencez la phase mégalomanie. Napoléon Bonaparte prendra la tête et Jésus-Christ sera à l'appui à l'arrière. Les chasseurs de l'aile droite s'avancèrent à leur tour en formation carrée. Activez la dépression grave avec symptômes de non-communication et d'agressivité refoulée. Derrière elle, Rydra entendit les voix animées des gamins de l'escadron auxquels la limace faisait grimper les marches. Mais dès qu'ils furent arrivés, ils se turent pour contempler l'immense projection de la nuit spatiale devant eux. Le déroulement des opérations leur fut chuchoté de bouche à oreille. Commençait la première crise psychotique. Les points jaunes s'enfoncèrent plus avant dans l'obscurité.

0: Alors que j'ai vraiment beaucoup aimé ce roman, il faut bien dire aussi qu'il y a quelques passages extrêmement chiants, voire violents. Il y a notamment une scène de banquet où Delaney se sert de représentations super grossophobes pour mettre en scène la décadence des classes riches. Et ce n'est pas juste une phrase, c'est développé tout au long de la scène et c'est assez insupportable. D'autres passages me sont un peu obscurs, comme la scène d'ouverture du roman où un général de l'armée rencontre Rhydra Wong. Il est tellement en adoration devant elle qu'il en perd ses esprits. Dans ce passage, Delaney décrit Rhydra Wong d'une manière que je qualifierais d'exotisante et de sexualisante. Mais il n'est pas évident de comprendre si c'est là la vision de l'auteur ou si c'est une manière d'exposer le regard du général, qui ici représente clairement l'élite militaire conservatrice en contraste avec le personnage de Wong, créatrice et intellectuelle. Par ailleurs, dans les descriptions de certains personnages, on sent à plusieurs reprises un véritable culte du corps, toujours dans les normes de beauté et du validisme, probablement pas totalement étranger à certaines cultures PD encore aujourd'hui.
1: C'était le 33e épisode de Vortex et Rotative. On vous a parlé du roman Babel 17 de Samuel Delaney, publié aux États-Unis en 1966. La traduction française de Mimi Perrin a été éditée en 1973 par Kalman Levy et dernièrement rééditée par Mnemos avec une traduction revisitée par Olivier Béranval.
0: Le roman fait 300 pages dans l'édition de Mnemos, qui contient une préface et une postface d'Olivier Béranval, toutes les deux fort intéressantes, et on vous recommande de les lire si vous avez envie d'en apprendre un peu plus sur Samuel Delaney ou sur le thème du langage dans la SF. L'émission est montée avec des bouts de musique du groupe de cold wave français Babel 17, qui s'appelle comme ça en référence à ce roman.

0: Au revoir.
1: Au revoir et à la prochaine.
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0: discussions, des conférences organisées par des associations sur le territoire. On y essaye de se faire l'écho de ce qui se dit dans nos pays. Le 2 février 2022, notre chouette équipe de radio amateur est allée tendre le micro au sein d'une soirée organisée par les Amis du Diplo au Fenouil à Vapeur à Avignon. À l'occasion de cette soirée, les Amis du Diplo ont invité Hervé Kempf, rédacteur en chef du journal Reporter, qui est venu papoter de son dernier livre, Que crève le capitalisme. Comme d'habitude, on vous invite à écouter ce qui se dit avec un œil critique et une oreille acérée. C'est à vous de vous faire votre propre avis. Mais tout de suite, je laisse la parole à Lise, des Amis du Diplo, qui a introduit la soirée et lancé la discussion avec Hervé Kempf. Bonne écoute!
1: Eh bien, bonsoir et excusez-nous surtout. Mais en fait, on est ravis d'arriver en retard parce qu'il y a plein de monde, alors on est en pleine forme. Alors, je remercie d'abord le Fenouil de nous accueillir. Je voulais vous signaler que ce sont donc les Amis du Monde Diplomatique qui organisent des rencontres régulières maintenant. Et je pense que vous êtes nombreux à connaître le Reporter, qui est un média indépendant, qui est dédié à l'écologie sous toutes ses formes. Le journal est géré par une association d'intérêt général à but non lucratif et n'a donc pas d'actionnaire. On en est ravis. Il emploie une équipe de journalistes professionnels et de nombreux contributeurs. Le journal est en accès libre, sans publicité, financé à 97% des dons de ses lecteurs. Si vous ne lisez pas encore Reporter, bah, allez-y, quoi, parce que vraiment, c'est intéressant. Alors voilà, maintenant, j'accueille Hervé. Hervé, tu es journaliste, tu es écrivain, tu es rédacteur en chef de Reporter. Et c'est donc le quotidien de l'écologie. Tu as écrit de nombreux ouvrages. Comment les riches détruisent la planète, on en parlait tous les deux tout à l'heure. Pour sauver la planète, sortez du capitalisme. Voilà, c'est celui-là que je cherchais. Et son dernier ouvrage, c'est Que crève le capitalisme, ce sera lui ou non. Donc on a des exemplaires. Achetez-le. Ça vaut vraiment la peine. Et maintenant, je vais lui donner la parole et je vous souhaite une soirée intelligente.
2: Ben, merci. Ça marche. Ouais. Merci beaucoup. Merci à Lise. Merci aux amis. Ah oui, c'est encore mieux. Du monde diplomatique et à tous les autres. Bonsoir à toutes et à tous. En fait, j'ai un peu envie pour ce... Je me propose de vous lire l'introduction de « Que crève le capitalisme ?» Voilà, pour faire connaissance un peu. Et puis, après, il y aura une sorte de conférence plus proprement dite. Oh, quelle violence, quelle faute de goût, quelle brutalité, quelle horreur! Ne peut-on pas s'exprimer paisiblement, raisonnablement, entre gens de bonne compagnie? Mais là, pouah! Que crève le capitalisme, mes amis! Que crève cette baudruche immonde, ce monstre stupide, cet ivrogne insatiable, ce meurtrier insensible, ce violeur impénitent, cette ganache ventripotente, ce concept délirant, cette histoire subclaquante? Mais oui! Qu'il crève ce fatum puant, ce cauchemar de toxicomane, qu'il disparaisse le capitalisme, corps malade, éventré des plaies de la terre, ver immonde qui ne survit que de l'anéantissement de la vie, tumeur métastatique, élixir trompeur des rêves impossibles, virus mortifère, gredin, chenapan, criminel, boudin gras et sointant, bulldozer métallique et sans pitié, cyber caché et pervers, qu'il crève et que vivent les sans-abri, que dorment les sans-logis, que se rassasient les affamés, que court le léopard, que transpire la jungle, que sourit la mer, que vive enfin le monde, que l'horizon s'éclaire, que la lumière revienne, que se lève un avenir qui ne serait pas de catastrophe, de chaos, d'étouffement, de lutte pour une survie misérable, que vive enfin l'humanité libérée des raies tentaculaires de l'argent qui veut décider de tout. Que crève le capitalisme pour que nous vivions, titubant comme l'alcoolique désespéré de savoir se détruire et qui pourtant reprend un verre, groggy, vaporeux, nous avançons dans le brouillard de la consommation en sachant qu'il détruit tout et pourtant incapable de dire stop, d'arrêter, de bifurquer, addict au dernier pour la route qui conduit à l'abîme. Que crève le capitalisme ? Que finisse cette histoire qui eut son aube, son aurore, sa jeunesse, sa maturité, ses tournants, ses phases folles, criminelles, énergiques, créatives, et qui maintenant n'est plus que mécanique absurde, vampirique, qui ne peut maintenir l'apparence du normal qu'en suçant à l'os la peau et la chair et les nerfs et le cœur de la terre, et des humains qui tentent, comme depuis 1 million d'années, d'y vivre, simplement. Que crève le capitalisme, mes amis ? Et n'ayez crainte de proférer l'imprécation interdite pour qu'en leur palais morose, les puissants incertains voient se fissurer leur monticule de papier, pour qu'en leur tour phallique, les spéculateurs sentent le souffle du cyclone, pour qu'en leur prison dorée, les opulents tremblent d'appréhension. N'ayez crainte de leur pouvoir évanescent, de leurs alibis sans valeur, de la peur qu'ils distillent. N'ayez crainte de l'avenir et que crève le capitalisme pour que s'ouvre le monde nouveau, le monde d'une humanité réconciliée avec le cosmos. Voilà, merci. C'est un programme, en fait. Hein, et il paraît qu'il y a des élections. Je ne sais pas si ça sera vraiment dans le débat, mais enfin, je pense que ça pourrait y être, ce genre de questionnement. Et maintenant, dans une veine plus classique. Donc, en fait, l'idée de ce livre, il est né comme souvent, pas mal de choses, mais aussi parce qu'il y avait une phrase qui me frappait depuis longtemps, qui avait été dite par un intellectuel il y a longtemps qui s'appelait Jameson, qui était repris par un autre intellectuel, Slavoj Žižek, et qui dit, en fait, il est plus facile d'imaginer la fin du monde que d'imaginer la fin du capitalisme. C'est-à-dire que depuis quelques années, on s'est habitué à l'effondrement, à l'idée qu'il y aura un réchauffement climatique catastrophique, que l'extinction de la biodiversité, voilà. On s'est habitué à tout ça. Je ne dis pas qu'on l'accepte. Je ne dis pas que ça ne nous fait pas peur. Je ne dis pas qu'on le vit bien. Mais c'est devenu une sorte de culture commune. Mais quand on dit aux gens, mais il faudrait sortir de système et sortir du capitalisme, et là, il y a une sorte d'impossibilité. C'est-à-dire qu'on n'est pas capable d'imaginer de sortir de ce système qui nous gouverne et qui a pris de l'ampleur encore plus violemment, on va le voir dans les dernières décennies. Donc j'avais vraiment envie de renverser l'idée et d'une certaine manière de dire il est possible de mettre en œuvre la fin du capitalisme pour permettre d'éviter la fin du monde et même de faire une humanité ou une société plus pacifique, plus harmonieuse, en tout cas, qui ne soit pas dans cet horizon de la catastrophe et de l'effondrement. Donc le point de départ, déjà, pour se dire qu'on peut, de manière très réaliste, très pragmatique, penser la fin du capitalisme et même l'espérer, la prévoir, y travailler, c'est de se rappeler que le capitalisme a une histoire. C'est-à-dire que ça n'est pas une fatalité, ça n'est pas un état, une sorte d'état naturel de la société, comme des propagandistes du capitalisme le disent volontiers. Ça n'est pas une essence, une nature, c'est un état de civilisation. C'est une culture, et de la même manière que des grandes cultures, des grands empires, des grandes civilisations, comme l'Empire romain, comme l'Empire ottoman, comme les Aztèques et bien d'autres ont disparu. De la même manière, le capitalisme peut être analysé d'un point de vue historique. Et donc, on peut l'analyser en reconnaissant qu'il a une histoire. Il y a eu, au sortir du Moyen-Âge, pour faire simple, un capitalisme marchand qui s'est transformé ensuite en un capitalisme industriel. C'est celui du 19e siècle. Ensuite, le capitalisme keynésien, celui des années 30 et qui a perduré jusque dans les années 70. Et puis le capitalisme néolibéral, que ici les amis du monde diplomatique évidemment connaissent très bien, qui s'est mis en place très précisément à partir de 1980 avec l'arrivée de Margaret Thatcher. Et excusez-moi, en fait, je suis un peu... Si c'était possible de ne pas parler, parce que c'est très gênant, je suis désolé de vous le demander. En fait, ça paraît facile comme ça de parler, mais non, c'est pas facile de parler. Donc voilà, si j'essaye de pas être trop long, et si c'est ennuyeux, vous n'hésitez pas à partir. Mais voilà, je me permets de dire ça très amicalement, hein, parce que en fait, je suis un peu timide. Enfin, c'est pas facile d'être. Donc, pardonnez-moi. Et donc, voilà. Et le néolibéralisme qu'on connaît bien. Et puis, en fait, on est entré, et ça va être le thème essentiel et l'idée, une des idées essentielles que je porte, dans un nouvel état du capitalisme qui dépasse le néolibéralisme maintenant et qu'on peut appeler le technocapitalisme. Mais à ce stade, l'idée principale, c'est de se dire qu'une fin du capitalisme est possible ou un passage, on va en discuter, dans un état historique totalement différent. Alors, qu'est-ce qui... Je ne vais pas refaire toute l'histoire du capitalisme, mais ce qu'il faut comprendre, c'est, vous vous rappelez, évidemment, enfin, peut-être pas tous, parce que, mais en 2008-2009, il y a eu une crise financière absolument qui aurait pu être catastrophique, qui a conduit le système financier au bord de l'effondrement, là, précisément. Et si c'était advenu, eh bien, on aurait vu... comme par exemple ces images de la crise de 1929 aux États-Unis où des milliers de gens faisaient la queue pour la soupe populaire ou pour un boulot, ou encore ces images de l'Allemagne des années 1920 où les gens avaient des brouettes simplement remplies de billets pour aller acheter les courses du jour. Enfin, vraiment une catastrophe économique possible. En fait, ça a été évité presque in extremis par l'intervention de l'État qui a injecté de l'argent, qui a sauvé des banques, qui en a nationalisé d'autres, qui au passage a énormément augmenté la dette publique. C'est-à-dire que quand en ce moment des politiciens ou des politiciennes de droite vous disent la dette publique est énorme, il faut la rembourser, il faut se rappeler que à la louche 40% de la dette publique existante, qui était déjà importante en 2007, mais a vraiment augmenté précisément pour sauver les banques, pour sauver le système financier. Alors il fallait le faire. Il fallait le faire parce que sinon on aurait eu une situation économique que j'ai décrite très rapidement qui aurait été vraiment catastrophique. On y a échappé pour l'essentiel. Mais après que l'État ait sauvé le système financier, on aurait pu penser qu'il y aurait une remise en cause. Et d'ailleurs, même Sarkozy, M. Sarkozy, dans un discours à Toulon en septembre 2008, avait dit qu'il faut changer le système, le capitalisme financier, ça n'est plus possible. Et puis il y a eu un moment d'hésitation, peut-être pendant un an ou deux, et puis vers 2010, tout s'est remis en place. Et depuis, non seulement il n'y a pas eu de remise en cause du capitalisme, de remise en cause de ses mécanismes, notamment financiers, spéculateurs, spéculatifs et autres, mais il y a eu un approfondissement dans tous les domaines. Alors d'abord, une aggravation de la crise écologique. Moi, je parle d'abord de ce point de vue-là, hein, précisons-le. Je parle d'abord d'une analyse écologique et d'une critique écologique du monde et de la situation. Donc d'abord, une aggravation de la crise écologique. Et là, je pense que ça vous est familier. On a parlé de changement climatique, de réchauffement climatique. On a parlé de biodiversité, d'extinction. Les naturalistes, maintenant, nous disent qu'on est dans la sixième crise d'extinction des espèces. Dans un état de pollution généralisée des écosystèmes, je ne détaille pas, mais dans un autre domaine, les inégalités ont continué à croître de manière obscène. Il y a eu un grand mouvement des inégalités qui avait commencé en 1980. En gros, les 30 à 40 années précédentes, ce qu'on a appelé en France les 30 glorieuses, et qui était cet état du capitalisme keynésien, d'un relatif équilibre entre l'État et les marchés, s'était traduit par... Il y avait une inégalité qui était forte, mais elle était assez stable. C'est-à-dire que les rapports de force entre le capital, les revenus du capital et les revenus du travail faisaient qu'il n'y avait pas d'augmentation des inégalités. À partir de 1980, et justement l'arrivée du néolibéralisme qu'on a évoqué tout à l'heure, et très précisément, c'est daté avec l'arrivée au pouvoir en Angleterre de Margaret Thatcher en 1979 et Ronald Reagan en 1981, tout début 81. Les courbes d'inégalité commencent à augmenter dans tous les pays, d'abord en Angleterre et aux États-Unis, et puis peu à peu dans tous les pays. Et qu'est-ce qui s'est passé depuis 2008 ? Ben après, il y a une petite stagnation des rapports d'inégalité, 2008, 2009, 2010. Et puis après, on voit les courbes repartir gaillardement, un peu moins fortes, avec une pente un peu moins forte. Mais ça a recommencé à croître à nouveau dans tous les pays, et même jusqu'au record de 2020, où nos amis les milliardaires, ont vu leur fortune encore augmenter de manière que l'on peut qualifier d'obscène. Et par ailleurs, troisième élément de cet approfondissement du capitalisme, la spéculation a continué à croître. La bourse est au plus haut. Alors j'avais noté, mais vous voyez, je n'ai pas encore assez actualisé. Elle était à 7181 points le mardi 28 décembre 2021. C'était le CAC 40, c'est pareil à Wall Street. Et depuis, en janvier, il y a à nouveau eu un record qui a été battu, je crois. Donc voilà, on en est là. Et on est dans cette situation d'un capitalisme apparemment triomphant, en tout cas sans aucun complexe, et qui, une fois de plus, aggrave les inégalités et crée une situation sociale de plus en plus malheureuse, et non seulement à l'intérieur de nos pays, mais au niveau mondial. Et puis, une situation écologique qui est... moi, je ne parle même plus de crise écologique. À Reporter, on ne parle plus de crise écologique. On parle, hélas, de catastrophe écologique, puisqu'on est engagé dans ce processus lent qu'on peut inverser. C'est notre conviction et celle de beaucoup d'autres, heureusement, qu'on peut enrayer. Mais pour l'instant, on est dans cette situation. Alors, qu'est-ce qui s'est passé ? Qu'est-ce qui s'est passé pour que, alors que ce capitalisme financier, spéculateur, inconscient, avait créé cette crise qui a failli nous mettre vraiment dans une situation absolument terrible en 2008 et 2009, pour qu'il soit reparti en avant comme si de rien n'était. Ce qui s'est passé, c'est l'hypothèse de ce travail, donc que crève le capitalisme, c'est de dire qu'il s'est passé quelque chose d'important à peu près à cette époque. On va dire que c'est une sorte de coïncidence, hein. Il n'y a pas d'événement causal entre les deux phénomènes, mais à peu près au même moment, dans ces années-là, 2008-2009, il y a eu un progrès très important dans un domaine de l'informatique qu'on appelle l'intelligence artificielle. Le terme, vous est évidemment familier. Et plus précisément, en gros, l'intelligence artificielle était quelque chose, une discipline informatique qui est partie très vite dans les années 50-60, qui a beaucoup fait rêver à l'époque les cybernéticiens, les informaticiens de l'époque. Et puis, c'était un courant de recherche qui a avancé, puis qui était dans une certaine stagnation depuis peut-être les années 80-90, alors que d'autres domaines se développaient extrêmement rapidement. Et puis, il y avait une technique, une des techniques d'intelligence artificielle qui était la principale, mais qui était un peu en stagnation, qu'on appelle les réseaux de neurones. Et qu'est-ce qui se passe dans les années 2000, à la fin des années 2000 ? Il y avait encore un certain nombre de chercheurs qui continuaient à travailler là-dessus. Alors, quand ils avaient des grands congrès d'informatique, ils étaient dans la salle au quatrième étage, AE, A1, B1, au fond du couloir, et pas dans le grand amphithéâtre, quand il y avait les grands scientifiques qui parlaient des sujets importants. Mais ces chercheurs, dont d'ailleurs un Français qui s'appelle Yann LeCun, continuent avec obstination à travailler. Et dans ces années-là, ils sortent un nouvel algorithme. Je simplifie un petit peu, une nouvelle méthode. Et pour être franc, je ne serais pas capable de vous l'expliquer en détail à brûle-pourpoint. Mais ils sortent vraiment une nouvelle façon d'utiliser ces réseaux de neurones qui prétendent très schématiquement reproduire, c'est plutôt une métaphore qu'une reproduction, le fonctionnement du cerveau humain, où il y a plein de neurones qui agissent, mais il n'y a pas de structure hiérarchique qui permette de montrer que nos actes, nos raisonnements, tous les actes faits par nous, pilotés par notre cerveau, puissent être déterminés. Donc il y a une sorte de fonctionnement, une sorte de boîte noire qui fait que nous faisons telle ou telle chose, comme par exemple parler devant une conférence avec une certaine timidité voilà, à Avignon. Et donc, ils appellent ça le deep learning, l'apprentissage profond. Enfin, c'est le nom, je ne sais pas s'ils leur donnent ou si ça part. Et en fait, ça a tout de suite été accroché par les grands, ce qu'on appelle maintenant les GAFAM, les grands, toute l'industrie, tout le secteur de la Silicon Valley. Et en fait, ils arrivent à un bon moment. Ils arrivent à un bon moment du point de vue de l'histoire des techniques. C'est que d'une part, il y a cet algorithme qui est effectivement extrêmement novateur. Mais 20 ans plus tôt, quand il y avait des gens qui travaillaient sur les réseaux de neurones, ils n'avaient pas d'ordinateur assez puissant. Parce que c'est des algorithmes très lourds et il faut à la fois traiter énormément de données et faire tourner des algorithmes très longs et très lourds. À la fin des années 2000, on avait ces ordinateurs. Chacun et chacune, j'imagine, on a tous un téléphone portable dans la poche ou à la main et nous savons tous que ce téléphone portable a autant de capacités informatiques que les ordinateurs IBM des années 50 qui occupaient à peu près toute cette place de cette salle jusqu'au fond du bar. Voilà, donc des ordinateurs extrêmement puissants et puis des données, des capacités à donner, puisque très schématiquement, le deep learning, l'apprentissage profond se fait par comparaison permanente de données et pour tester des hypothèses. Et au bout d'un moment, l'algorithme va sortir la réponse donnée, par exemple reconnaissance faciale, où c'est le principal domaine sur lequel ça s'est développé. On va comparer plein de paires d'yeux, plein de têtes de cheveux, plein de nez, plein de je ne sais pas quoi. On va en comparer beaucoup. Et puis après, peu à peu, l'algorithme va sortir la bonne image par rapport à une photo de comparaison. Et ces données, elles existaient précisément par les Amazon, par les Facebook, par les Google. Parce que chaque fois que peut-être certains d'entre nous, on va sur Google, enfin c'est mon cas, je l'avoue, ou qu'on va sur Facebook, ou là j'espère qu'on n'achète pas d'Amazon, d'autant plus qu'il y a une lutte importante qui a été remportée récemment, mais voilà, énormément de gens le font. Et donc, cette conjonction de l'algorithme, d'une nouvelle intelligence, d'ordinateurs très puissants et de données massives qui permettaient de mettre au point et de trouver des applications à ces algorithmes, se met en place. Et d'ailleurs, les GAFAM sortent, les grandes entreprises de Silicon Valley, enfin parmi les plus connues, parce que tout un secteur s'est mis à adopter ça, tout de suite, ils voient le coup et ils se mettent à le développer dans différentes applications, reconnaissance faciale, reconnaissance auditive, et puis peu à peu, un grand nombre de choses. Et ça leur donne une puissance en fait énorme. On est là toujours dans ces années 2009-2010, en sortie de crise financière, mais il y a cette partie du capitalisme informatique qui est en train, vit à l'époque une révolution. Et là, ça se voit, si ce que j'ai trouvé, que j'ai relaté dans ce livre, c'est par les courbes du cours des actions des 5 plus grandes entreprises, Google, Amazon, Facebook, Apple et Microsoft. Et dans les années 2000, elles étaient déjà puissantes, elles étaient déjà très riches, hein, elles croissaient tranquillement, mais elles étaient encore très loin derrière peut-être Exxon, la plus grande firme pétrolière, ou Walmart, qui était le grand distributeur aux États-Unis. Et puis à partir de ces années-là, 2008-2009, les uns après les autres, on voit leur courbe d'action qui monte et qui font que maintenant elles sont au pinacle et que des gens comme Elon Musk ou Jeff Bezos sont les entreprises les plus puissantes du monde. On a annoncé, je crois, ce matin, j'ai entendu à la radio, Google et Facebook ont multiplié encore en 2021 leur profit. Et donc, leurs courbes de bourse sont aussi très élevées. Et donc, on a là, d'une part, une vraie, non seulement une possibilité technique qui se met en œuvre, mais qui va pouvoir transformer, et on va y revenir sans doute, presque la vie quotidienne des gens, au moins dans les sociétés développées. D'autre part, elles ont une puissance financière extrêmement importante, une capacité d'action, d'acheter des médias, d'influencer les politiciens, d'acheter d'autres entreprises et de vraiment d'orienter l'économie globale. Et puis, ça leur donne aussi, et parce qu'il ne faut jamais oublier que derrière ces grandes structures, il y a toujours des individus, il y a des personnes, des hommes et des femmes qui ont aussi une sensibilité, une intelligence, une perception du monde, ça leur donne une confiance énorme. C'est-à-dire que et ça leur donne une confiance énorme dans leur idéologie, puisque c'était une idéologie qui était née très lointainement, vous vous rappelez, puisqu'on parle toujours de la Silicon Valley, des années 70-80, dans la queue de comète du mouvement hippie californien, qui s'est rapidement transformé en une idéologie, on va dire, libertarienne, c'est-à-dire une grande confiance dans l'individu, dans la compétition, dans l'idée que si on réalise quelque chose, bah, c'est parce que soit on le fait. Et puis, le croisement de cette idéologie libertarienne, très individualiste, avec la confiance en la technique démesurée. Et qui se développe, par exemple, quand moi j'ai commencé le travail pour ce livre, je voyais le transhumanisme comme quelque chose d'un petit peu folklorique, comme pittoresque, mais non, c'est réellement un projet idéologique, une vision du monde pour ces puissances, de considérer que nous sommes, et c'est illustré par exemple par des gens comme Kurzweil, Ray Kurzweil, qui a développé l'idée de singularité 2.0, c'est-à-dire le moment où les machines artificielles, les machines, les robots, les ordinateurs, les intelligences artificielles atteindront un point d'intelligence tel qu'elles surpasseront l'intelligence humaine. Et donc, on va développer, enfin, ces gens-là développent de manière très explicite le projet d'une évolution de l'humanité vers la fusion avec la machine. Alors, ce n'est pas tout à fait clair si une sorte de fusion avec la machine, une sorte d'hybridation avec la machine ou d'accord avec les machines. Enfin, heureusement ou malheureusement, je ne sais pas, mais leur vision n'est pas non plus absolument déterminée. Mais et dans l'idée aussi, qui est exprimée par un concept qu'a formulé Klaus Schwab, le directeur du Forum pour l'économie mondiale de Davos, que là aussi, je pense qu'on connaît bien ici. Enfin, on ne connaît pas pour y avoir été, parce que le ticket d'entrée est à peu près à 100 000 euros pour passer 3 jours à Davos en janvier. Mais enfin, peut-être que vous y avez été, je ne sais pas. Mais enfin, voilà, les amis du Monde Diplo ont fait une certaine publicité et le mouvement altermondialiste depuis quelques années à cet événement. Toujours est-il que Klaus Schwab a été un de ceux qui ont formulé l'idée de révolution 4.0. Donc après les différentes révolutions industrielles qui se sont succédées au 19e, au 20e avec l'électricité, etc., on serait dans cette nouvelle avenir, situation économique, mais aussi d'évolution du monde où il va y avoir une fusion de l'intelligence artificielle, de la robotique, des nanotechnologies, des biotechnologies, et dans un concept d'accélération des techniques qui va permettre d'arriver à cette vision d'un avenir, d'une nouvelle humanité, finalement. Alors, donc, la nouvelle puissance de ces secteurs, c'est plus un secteur, c'est maintenant pour moi l'avant-garde, enfin, c'est plus que l'avant-garde, ils sont tellement puissants que c'est devenu le centre critique, la masse de gravité critique du capitalisme, avec, si on avait le temps, mais on y reviendra peut-être dans le débat, un jeu avec la Chine qui, elle aussi, a très vite saisi l'intérêt de l'intelligence artificielle et s'y est mis à une rapidité fulgurante dans les 10 dernières années. Donc là, mais bon, on y viendra peut-être dans les débats, je ne veux pas en parler maintenant pour qu'on ne s'égare pas, mais une idée donc une idéologie techniciste, c'est pour ça qu'on peut vraiment parler du techno-capitalisme, c'est-à-dire cette idée d'une technique qui va changer l'humanité, qui va nous faire fusionner avec, enfin, nous, on va revenir sur ce nous, qui va faire fusionner des humains avec les machines, qui éventuellement permettra l'immortalité puis l'installation dans le cosmos, est devenue l'horizon idéologique du capitalisme, en tout cas de la fraction la plus dynamique des capitalistes. Et en ce sens-là, ça répond. C'est-à-dire que, alors qu'en 2008, à la fin des années 2000, on pouvait sentir un épuisement idéologique de l'idéologie capitalisme. Alors revenons un petit peu en histoire. Un des succès du néolibéralisme dans les années 70-90 plus précisément, c'est aussi parce qu'il y avait une dynamique idéologique à un moment où le challenger du capitalisme, qui était, on va faire simple, la pensée marxiste, socialiste, enfin la vraie socialiste, pas celle du PS ou des sociodémocrates, éventuellement anarchistes, etc., était en, surtout le marxisme évidemment, était en décadence, en reflux, en dégénérescence. Et à ce moment-là, le néolibéralisme était l'idéologie qui apportait une dynamique intellectuelle de pensée attrayante au capitalisme de ces années-là. Dans les années 2000, il y a eu le réveil, notamment avec l'intermondialisme à la fin des années 90. Une critique du capitalisme avait commencé à renaître. On sentait bien que le néolibéralisme était une pensée à nouveau, elle, décadente. Qu'est-ce qui arrive avec le néo-techno-capitalisme que je vous ai décrit rapidement ? Ben, c'est qu'il y a une nouvelle dynamique intellectuelle, il y a un nouvel horizon qui se propose. Et voilà, donc on est dans cette situation. En fait, le capitalisme a reformulé son paradigme. C'est peut-être le point essentiel qu'il faudrait retenir. Mais ce faisant, il y a quelque chose de très important, c'est qu'il le fait dans une idée qui va rompre en fait avec l'idéalisme du siècle des Lumières. C'est-à-dire que le capitalisme s'était développé quand même sur la base de l'alliance, pour faire simple, entre le libéralisme politique et le libéralisme économique, mais aussi l'idée que tous les humains avait un droit égal, une dignité égale à participer à l'évolution de l'humanité. C'est évidemment, on n'y parvient pas, mais c'est vraiment cette idée qui a gouverné pendant une centaine d'années, qui se trouve par exemple inscrite dans la Déclaration universelle des droits de l'homme des Nations Unies en 1946, qui est un texte très fort, qui est très représentatif de cette idée. L'humanité est une. Ce qui se passe avec le technocapitalisme, c'est qu'ils admettent, il le pose quasiment, que tout le monde ne sera pas dans cette vision du monde. Tout le monde ne sera pas immortel, hein, ou avec une vie de 300 ans. Tout le monde n'ira pas dans le cosmos. Tout le monde ne sera pas à tu et à toi avec les machines, etc. Il y aura vraiment, et ça c'est dit par exemple, des surhommes et des castes inférieures. Et ça, ce n'est pas moi qui vous le dis, c'est par exemple Yuval Harari dans Homo Deus. Je pense que certains d'entre vous en ont entendu parler, mais, ou peut-être même l'ont lu. Mais enfin, c'est un livre qui a eu un succès énorme, Homo Sapiens, puis ensuite Homo Deus, qui a été lu par des centaines de milliers de personnes. Et dans Homo Deus, Yuval Harari dit très clairement et sans aucun recul critique, en disant c'est ça qui va se passer, il y aura des surhommes. Il y aura des personnes qui auront des capacités supérieures aux autres parce qu'ils seront dans cette embarqués en gros dans cet avenir technique et dans cet avenir avec les machines. Et puis il y aura des castes inférieures.
3: Et là, à nouveau, c'est des termes que Yuval Harari emploie et qu'on retrouve dans d'autres textes. Donc, on est en fait à un moment important où on assume totalement, finalement, la fin de l'humanisme, la fin de l'universalisme des Lumières. Et pour reprendre une formule juste de Philip Anderson, qui a été représentant des Nations Unies pour les droits de l'homme, un apartheid climatique se met en place. Et c'est un apartheid climatique, vu sous l'angle du climat, mais en fait, c'est un apartheid, pour reprendre cette formule très forte, une ségrégation, une différenciation, en tout cas l'idée que nous ne sommes plus tous embarqués dans le même bateau, mais la pensée des nouveaux dominants, des technocapitalistes, et qu'il y aura ceux qui seront dedans, et les autres qui végéteront entre sécheresse, inondation, chômage, c'est pas très clair, à vrai dire, ce qui va leur arriver. Ils s'y intéressent pas vraiment. Alors, tout ça, c'est le nouvel horizon intellectuel, à mon avis, du nouveau capitalisme, du techno-capitalisme, et qui a encore été... alors, évidemment, dans cette idéologie, la question écologique est très secondaire. Et quand on s'y intéresse, c'est pour dire que c'est la technique qui va y répondre. Alors, on va faire des marchés du carbone, on va faire de la géo-ingénierie, on va faire des organismes génétiquement modifiés, on va faire de l'agriculture 4.0, on va faire du nucléaire, on va faire du captage CO2, etc. Mais enfin, bon, on ne s'intéresse pas vraiment à arrêter la destruction du monde. On se dit que les techniques y répondront. Et puis, surtout, on développe à fond la numérisation. On ne change rien, quoi qu'il arrive. Et même quand apparemment un choc brutal arrive dans l'ensemble de systèmes, et ce choc brutal, nous continuons à le vivre. Ça s'appelle la pandémie du SARS-CoV-2, qu'on a appelé le Covid, et qui a une source de dégradation écologique. Je vous le rappelle, c'est une catastrophe écologique. C'est parce que depuis des dizaines d'années, on laissait se détruire les forêts tropicales et les écosystèmes que peu à peu, des organismes qui vivaient bien tranquilles, abrités dans des chauves-souris ou dans je ne sais quel au fin fond des forêts, se retrouvent en contact avec les sociétés humaines. Et alors après, par quelle voie ça passe, on peut en discuter. Mais en tout cas, le fait majeur est là. Et que cette pandémie est un effet du mépris total du capitalisme au sens large par rapport à son environnement, et qui a conduit à ça. Mais ça ne le remet pas en cause. Et au contraire, c'est saisi comme une opportunité, pour reprendre le mot très juste de Barbara Stiegler, comme une opportunité, et aussi le mot très juste, je ne sais pas s'il est très juste, de Cédric O, qui était le secrétariat au numérique en 2020, et qui disait, au détour d'une interview, cette transformation, cette pandémie est une opportunité d'accélérer la transformation numérique de la société. On développe la numérisation, et si vous voulez, on en rediscutera tout à l'heure. Donc, en gros, voilà la situation dans laquelle on est. Et un autre caractère de ce techno-capitalisme, ou appelons-le le capitalisme en 2022, c'est que ils savent, les dominants ou les capitalistes, et le capitalisme sait que ce projet que je vous ai décrit très sommairement n'est pas attrayant. Il commence à être de plus en plus visible, et la réalité même de la poursuite du capitalisme avec son cortège d'inégalités et de catastrophes écologiques n'est évidemment pas attrayant. C'est-à-dire de plus en plus de gens dans nos pays comme dans les pays qu'on appelle du Sud se rendent très bien compte que ce qui est en train de se passer n'est pas dans le but d'arriver à l'harmonie universelle et de parvenir à l'idéal qui avait été posé, pour faire simple, par les philosophes des Lumières au XVIIIe siècle. Et donc, il y a de plus en plus de contestations. Il y a de plus en plus de révoltes. C'était de plus en plus c'était visible, et ça a été très marqué précisément à partir de 2008-2009, c'est-à-dire que les peuples n'adhèrent plus au projet. Pour faire simple, on pouvait dire, si on revenons à nouveau au capitalisme keynésien des Trente Glorieuses, selon ce qu'on a vécu en France, à l'époque, une large partie des gens pouvaient dire oui, c'est un bon compromis, le capitalisme, ça se développe, les inégalités sont supportables, on développe le niveau de vie, et puis, grosso modo, la démocratie fonctionne et nos libertés sont préservées. Là, on n'est plus du tout dans cet état, dans cette situation. Tout le monde sent bien que les choses se dégradent et ne se font pas au bénéfice des uns et des autres. Donc, il y a de plus en plus de révoltes, et ça a été c'est en fait très documenté. Les révoltes se sont multipliées depuis 2011. Alors c'est même documenté par des gens qui font des études, qui comptent. Alors ils paramètrent qu'est-ce qui caractérise une révolte. Est-ce qu'on peut dire que c'est une révolte ou pas? Alors c'est selon le nombre de gens. Enfin, je vous passe les détails, c'est un petit peu technique. Mais voilà, il y avait une augmentation. Je dis il y avait parce qu'il s'est passé quelque chose depuis décembre 2019 qui a un peu changé le cours des choses. Mais il y avait une augmentation continue des révoltes. Et même en 2019, l'année 2019, le Chili, une révolte incroyable. En France, avant, il y avait eu les Gilets jaunes, fin 2018, début 2019. Le mouvement à Hong Kong, lui aussi incroyable. Des mouvements en Colombie, l'Irak, en Algérie. Voilà, il y avait une conflictualité, une révolte croissante. Et dans tous les pays du monde, y compris en Europe, et même selon ces gens qui font des statistiques sur l'évolution des révoltes, l'Europe était une des régions où il y avait le plus de tumultes et de rébellions. Et donc, alors ça, c'est une opportunité, ou j'allais dire, on va dire un hasard, hein. Aucun doute là-dessus, mais le Covid a mis un couvercle là-dessus. Mais surtout, le fait que les peuples n'adhèrent plus fait que le capitalisme se développe de plus en plus dans une voie autoritaire. C'est-à-dire qu'il ne suffit pas aux dominants et aux oligarques de contrôler les médias, et donc de contrôler très largement l'opinion publique, parce que si nos amis du monde diplomatique sont lus peut-être par 100 000 personnes tous les jours, et si reporters tous les mois, et si reporters est lu par 40 000 personnes tous les jours, et si Mediapart est lu par tous ensemble, nous ne faisons que quelques pourcents de TF1 qui est regardé tous les jours par, je sais pas, 4 millions de personnes. France 2, ça doit être pareil, et CNews et LCI, je ne sais pas, mais ça se compte vraiment en centaines de milliers de personnes. Donc un des premiers canaux, et c'est pour ça que c'est important de défendre les journaux et d'être là réunis autour d'un journal, c'est que quand même massivement l'opinion publique est orientée dans un certain sens. Et évidemment, on ne va pas parler d'écologie ou de l'inégalité croissante, mais beaucoup plus d'immigration, de sécurité publique, etc. Et aussi que le recul des libertés publiques n'a cessé d'augmenter depuis. Alors on pourrait reprendre, je ne vais pas reprendre toute l'histoire, mais dans la foulée de 2001, les lois antiterroristes qui se sont multipliées à nouveau dans tous les pays du monde, et ça ne cesse d'augmenter. Les prisons qui, elles aussi, se remplissent de plus en plus dans tous les pays. Et évidemment, la prison, ce n'est pas la lutte contre la délinquance. C'est un moyen d'enfermer, pour simplifier, et pas seulement, mais en partie, un moyen de réprimer des classes pauvres. Et puis on va aussi, la police, enfin je vous passe un petit peu, le soutien de plus en plus explicite à l'extrême droite, c'est-à-dire que les capitalistes ont fait un choix, alors soit pour une frange, il ne faut pas les voir comme un bloc homogène, mais comme une pensée commune où il y a des courants plus ou moins extrêmes, mais de la même manière qu'aux États-Unis, il y a des capitalistes comme Core ou Rupert Murdoch qui avaient choisi de soutenir des visions très extrême droite. On a en France des gens comme Bolloré qui choisissent délibérément de pousser des candidats racistes et nationalistes comme Zemmour. Et puis globalement, tous les candidats de droite sont de droite, de Macron, Pécresse et tous les autres, sécurité, police, prison, voilà. Et puis aussi, je vous parlais d'intelligence artificielle, il faut voir aussi qu'à la fois l'intelligence artificielle se développe en particulier dans les fonctions de surveillance. Et vous vous rappelez que l'intelligence artificielle, la première application, ça a été la reconnaissance faciale. Et donc, dans le rêve, alors c'est à la fois un rêve de contrôle et sous prétexte d'harmonie. Si on fait la smart city où tout le monde, tous les flux s'ajusteront les uns aux autres, donc les déchets seront bien ramassés, les voitures ne feront pas d'embouteillage, chacun trouvera là ce qu'il peut, mais c'est aussi un moyen de connecter la caméra de vidéosurveillance qui est dans la rue, je ne sais pas le nom de la rue, mais à l'entrée de ce lieu, le Fenouil, tout à l'heure, à 18h30, Lise a été captée par la caméra qui a été connectée au commissariat ou dans les fichiers, etc. On est vraiment à ça. Et que d'autant plus qu'à la fois, il y a la volonté du capitalisme d'appliquer une politique de plus en plus autoritaire pour contrôler des peuples qui ne veulent pas de cet avenir. Et puis, c'est devenu aussi un secteur économique à part entière. C'est-à-dire qu'il y a maintenant, il y a au sein de l'ensemble du capitalisme, l'industrie de la sécurité commence à peser tellement qu'elle contribue aussi à orienter des choix politiques. Et par exemple, la France, ce merveilleux pays, est très fort en industrie militaire, en industrie de police. Et vous savez que nous avons un gros volume d'exportation dans ces domaines, des firmes comme Thales, Safran, etc. Voilà. Donc, et évidemment, mais peut-être qu'on en reparlera aussi, les enjeux de la numérisation. Quand je parle de la numérisation du Covid, bah, y a évidemment derrière la question du pass sanitaire ou du pass vaccinal, l'interface éventuelle avec le passeport numérique, éventuelle avec le projet de numérisation de l'argent et donc de connexion de l'ensemble des procédés d'identification, même si c'est au nom d'une plus grande facilité de la vie quotidienne pour ceux qui peuvent se le permettre, mais aussi un moyen d'aller dans cette voie du contrôle intégral, dont la Chine, qui est devenue en fait le modèle du capitalisme, est le meilleur exemple. C'est un peu la société dont rêve l'oligarchie maintenant. Alors, que faire autour, à la fin de cet exposé ? J'espère pas. On peut peut-être se remettre à parler. Hein, s'il y a trop de frustration ou de stress, faut pas hésiter. Là, j'arrive à la fin. Là. Je suis moins timide. La question, que faire ? Alors bon, je prétends absolument pas répondre à ça, parce que d'abord, je pense que c'est l'intelligence collective qui décide de ça. Moi, je dis juste, le propos, c'est vraiment d'abandonner, mais c'est peut-être parce que je viens de l'écologie, je m'adresse souvent à l'écologie, le mouvement écologiste, et lui dire d'abandonner la candeur. Peut-être chez des personnes qui ont une culture politique niée, des amis du monde diplo, d'attaque, d'altermondialistes, etc. C'est plus facile à entendre. Mais pour beaucoup de gens qui sont venus à l'écologie par Pierre Rabhi, qui prennent conscience du monde, il faut leur dire, mais non, si Macron ne fait pas de la politique, si M. Macron ne fait pas de la politique écologique, c'est pas parce qu'il peut pas, parce qu'il fait tous ses efforts, mais que c'est parce qu'il ne veut pas. Voilà, c'est délibéré. Et donc, il faut abandonner la candeur, et vraiment, il n'y a rien à attendre des dominants. Ce sont des adversaires, et ça se joue au rapport de force. Alors après, on définit le rapport de force, et c'est une autre affaire, mais grosso modo, c'est ça. Sortir vraiment de la candeur, et savoir qu'on est dans cette situation historique où on a en face des gens qui sont méchants. Voilà, ils sont méchants. Pas besoin de les injurier, mais... Deuxième chose, c'est que, je l'ai rappelé, il y a des révoltes. Le mouvement de révolte est puissant. C'est-à-dire qu'on n'est pas tout seul. Là, on est peut-être, 43 dans cette salle. On se sent un peu, pas nombreux. Mais si, partout, il y a des gens qui gambergent, qui se posent ces questions, qui ne sont pas d'accord, qui se révoltent. Alors, on a une fois de plus 2 ans de couvercle, et pour des bonnes raisons. Hein, je ne veux pas dériver là-dessus. Il y a eu vraiment un choc qu'on a tous vécu et par rapport à la pandémie où il fallait. Mais voilà, il y a dans la marmite quelque chose qui bouillonne. Et puis, je dirais, c'est aussi important, c'est les victoires. C'est quelque chose sur lequel il ne faut pas, parce qu'on serait dans un fatalisme en ce moment, on perd tout, etc. Ils sont trop puissants. Ils sont puissants, mais en fait, ils ont peur. Ils ont peur. J'ai jamais pu vérifier si vraiment, quand M. Macron, vers le 8 décembre 2018, vous savez, il y a eu la rumeur qu'il y avait un hélicoptère qui était dans son jardin là, à l'Élysée, prêt à l'emmener en cas de... Bon, je ne sais pas si c'est vrai, mais avenue Foch, ils ont eu peur. La première fois qu'il y avait une manifestation avenue Foch à Paris, pour ceux qui connaissent, ça nous changeait un peu de République Bastille. Là, il se passe à Ottawa des choses fortes. C'est compliqué parce que c'est par rapport au Covid, mais enfin, il y a un mouvement quand même populaire puissant à Ottawa, dont la presse française ne parle quasiment pas depuis 4 jours. Monsieur Trudeau, le Premier ministre du Canada, a été exfiltré. Pendant 2 jours, il a disparu. Donc, ils ont peur. Mais non seulement ils ont peur, mais ça, c'est pas forcément... on n'a pas envie de se faire peur les uns aux autres. Enfin, peut-être que ça serait bien que M. Bolloré ait un peu peur quand même que ses roues soient crevées. Mais surtout, on rapporte des victoires. Je crois que c'est ça qu'il faut se dire. Bah, Lise, tu évoquais effectivement... je ne connais pas l'Amazon près de Forest. Moi, je connais celui dans le Gard là, qui a été remporté. Et puis, un reporter, on est... C'est le même. C'est bravo, c'est super. Mais moi, je situe Avignon dans le Vaucluse, non ? Oui, mais... Ah, c'est à 20 km, d'accord, ok. Ça marche. Bah, bravo. Alors, bravo. Succès. Mais écoutez, je vous dis rapidement, quand même, on remporte des trucs. Hein, et la justice, il y a deux jours, ordonne l'arrêt des activités de la cellule de gendarmerie des Métairies. Abandon du projet d'extraction de sable à Lannion il y a trois jours. Le plan de relance de Luxfer, un fabricant d'appareils respiratoires, il a été approuvé. C'était une lutte du côté de Clermont-Ferrand. Le Conseil d'État annule l'autorisation de la chasse à la tourterelle. Anti-chlordécone. Bah, ça vous fait rigoler ? Eh, on est écolo là. Enfin, moi, c'est de là que je viens. C'est important la chasse à la tourterelle. Bah ouais, vous rigolez. Ah, d'accord, c'est super. Enfin, vous voyez, anti-chlordécone, le cancer de la prostate est reconnu en maladie professionnelle le 22 décembre. Alors, Gabriel Boric remporte l'élection présidentielle au Chili. C'est pas mince comme sujet. Abandon de l'extension des pistes de l'aéroport des Articles. Enfin, vous voyez, on en a pas mal. Et là, j'ai la feuille pleine et je remonte jusqu'au 25 mai 2021. Si vous voulez, je vous la montre après. Donc voilà, il faut se dire, tout n'est pas perdu. Il y a vraiment... alors, on gagne des petits trucs, mais petits ou pas petits. Bon. Et puis, dernier point, bah, l'alliance des luttes. Il y a dans tous les domaines, et ça, c'est vraiment une idée. Avant, on raisonnait beaucoup convergence des luttes. Puis on s'est rendu compte que, et je pense que c'est le comité Adama et Assa Traoré, Justice pour Adama et Assa Traoré qui le dit très bien. Il ne faut pas une convergence des luttes. Ça veut dire qu'on est centralisé, il y a quelqu'un qui décide. Non, il y a des luttes. Nous, eux, disent-ils, je ne vais pas parler pour eux, mais on se bat pour que la justice soit faite pour Adama Traoré et pour les victimes des violences policières. Il y a des gens qui vont se battre contre Amazon et l'artificialisation des sols. Il y a des gens qui se bagarrent pour le nucléaire. Il y a des gens qui se bagarrent pour les sans-papiers. Il y a des gens qui se bagarrent pour les chômeurs. Il y a des gens qui se bagarrent pour les soignants. Enfin, voilà. Et donc, il y a toutes ces luttes. Et il faut qu'elles soient en alliance. Il ne faut pas chercher à ce que tout le monde converge vers je ne sais pas quel leader maximo est la révolution finale à la Lénine. Mais que, en tout cas, on se dise qu'il y a une alliance de tout ça et que malgré tout, on est confronté par des voix très différentes et des formes très différentes à un même adversaire qui, lui, a sa logique commune, que nous, on peut sentir cette logique commune, mais que chaque lutte peut et doit continuer, enfin, elle fait ce qu'elle veut, mais se poursuivre, mais dans une idée d'alliance, de créer des réseaux, des archipels, des correspondances et de temps en temps des unions, parce que quand on se réunit sur plusieurs... c'était l'exemple des Gilets jaunes et des mouvements climatiques qui avaient à peu près réussi fin 2018, une ou deux fois, même si c'était compliqué, mais il y a vraiment là quelque chose qui se jouait. Voilà, et c'est donc en ne répondant pas très clairement à la question que faire, parce que c'est vous qui avez la réponse, ou nous qui avons la réponse, mais donc elle n'est pas tout à fait explicite, que je finis cet exposé. Merci beaucoup de votre patience et attention.
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4: Aïoli.
0: Après son intervention, Hervé Kempf a proposé un temps d'échange avec le public. Malheureusement, un petit souci technique nous a rendu dans l'incapacité de rediffuser les premières questions et les premières réponses d'Hervé Kempf. Faute de mieux, on vous partage cependant la série des quatre dernières questions qui lui ont été posées et sa réponse. Bonne écoute.
6: Bonsoir à vous. Gérard, ici présent. Je ne sais pas par quel bout prendre les questions que je peux vous poser. Il y en a plusieurs. Je me posais une question. C'est les chercheurs font-ils partie de ceux qui appuient les politiques qui veulent vraiment nous dominer, ou font-ils partie de notre camp? Je ne sais pas dans quel camp on se doit de classer les chercheurs.
7: Ça marche là? Oui. Ok. Bien proche. Ok. En fait, moi, je voulais revenir aux cinq super riches de la planète, là, les GAFAM, dont on parlait tout à l'heure. Et je me dis toujours en fait, que s'ils sont devenus très riches, c'est juste parce qu'on les a aidés. C'est nous qui les avons rendus très riches. Et je pense qu'aujourd'hui, on en parle beaucoup. On dit beaucoup qu'il faut que ça s'arrête. On dit beaucoup que les fortunes ont doublé en 2020, mais on continue à utiliser leurs services sans problème. Facebook sans arrêt. Là, tout à l'heure, je regardais autour de moi, il y avait des gens qui étaient connectés en permanence. C'est quand même hallucinant, quoi. En fait, il y a quand même des alternatives. Et en particulier, je pense au SMS, qui est un truc qui doit avoir 30 ans ou 35 ans et qui va disparaître parce que, en fait, le SMS, ça n'intéresse plus les opérateurs dans la mesure où c'est une communication qui se fait par le téléphone, en fait, et non pas par Internet. Donc, ça va disparaître parce que c'est plus traçable. Et ça, c'est grave. Je pense que c'était un des derniers moyens qui n'appartenait à personne. Ça n'appartient ni à Facebook, ni aux opérateurs. Hein, c'est un système. C'est comme le téléphone. Le téléphone, on paye un opérateur, mais c'est quelque chose qui n'appartient à personne, finalement, en fait. Le SMS, c'était pareil. Alors qu'une messagerie, elle appartient à Telegram ou elle appartient à Snap. Ou, voilà. Et en fait, c'était un des derniers moyens où on pouvait se réfugier, en sachant que le jour où il y aura une panne d'Internet, il n'y aura plus de communication. Là, il y avait encore les SMS. Et ça, c'est quelque chose qui va disparaître et dont on ne parle pas. Il faudrait en parler. Enfin, moi, je trouve que c'est... Et en plus, l'intérêt du SMS, c'est que c'est zéro data sur des serveurs. Le SMS, il est conservé uniquement dans votre téléphone. Point barre. Ça ne pèse rien, ça ne coûte rien. Voilà, c'est gratuit en plus maintenant. Donc pensez-y.
8: Moi, je veux bien rebondir, parce que j'allais poser une question aussi, et elle fait totalement écho à ce que vous venez de dire là. En fait, je me pose quand même la question par rapport aux nouvelles générations aussi, parce que quand on voit les jeunes d'aujourd'hui, quand même, on se pose la question de quelle manière aussi on peut pas peut-être utiliser d'une certaine manière, et c'était une question en fait que j'avais envie de vous poser, c'est-à-dire est-ce qu'il y a aussi des mouvements de lutte de jeunesse où on a pu aussi voir qu'une utilisation des nouvelles technologies de rassemblement, enfin il y a eu des mouvements où on a vu que Facebook avait servi à un moment donné de rassembler des millions de personnes. Est-ce qu'il y a des luttes qui ont pu contre-utiliser ces services qui n'ont pas été du tout créés pour ça? Ça, c'est une question, mais j'ai quand même envie de poser la question de manière générale aussi par rapport à la jeunesse, parce que je suis complètement d'accord avec vous par rapport aux textos et à les opposer aux messageries, et de fait qu'elles ne soient pas traçables et tout ça. Mais mine de rien, comment on mobilise aussi nos jeunes qui sont complètement... moi, j'ai des neveux, nièces, et j'ai des enfants, et c'est des enfants de notre génération, c'est hyper compliqué. C'est hyper compliqué. C'est faisable, je ne dis pas que c'est infaisable, parce que c'est la manière dont on les éduque et on leur montre aussi que la vie, ce n'est pas que ça, c'est certain. Mais c'est une vraie question, en fait, parce que la technologie, elle est là. Moi, autour de moi, j'ai énormément de gens qui ne se posent pas ces questions-là par rapport à tous anti-Covid. Moi, je n'ai pas tous anti-Covid, mais combien de gens autour de nous ont cette application? Énormément, en fait. C'est une réalité. Donc, on retombe sur le positionnement individuel, mais c'est une...
9: Je rebondis sur cette remarque. Est-ce que vous prenez la mesure de l'intensité de la digitalisation de l'éducation nationale, de voir la contradiction qu'il y a entre des recommandations du ministre de veiller à la culture, de revenir sur les fondamentaux, de savoir lire, écrire et de consulter des livres. Et puis, on balance par des tablettes par milliers et millions. Et on a impossibilité pour les professeurs de dire qu'on ne veut pas de tablettes et qu'on veut revenir aux livres papier. Et c'est impossible de faire valoir cette demande. Et donc, on est dans une schizophrénie absolument sensationnelle, qu'on lutte contre le numérique, mais qu'on ne fait plus qu'utiliser le numérique dans les établissements scolaires, avec une aliénation totale aux écrans pour tous les cours, et avec des recommandations d'empêcher les élèves d'utiliser leur smartphone dans les couloirs, mais on l'introduit dans les cours. Donc, comment on peut réagir à ça ? J'attire l'attention sur le fait qu'il y a des professeurs qui militent contre. Hein, et en particulier, moi, je me suis opposée à la correction de copies du bac l'année dernière par voie digitale, hein, par numérisation. On craignait des rétorsions sévères et on n'en a pas eu. Donc ça veut dire qu'il y a moyen de résister, mais je rebondis sur ce que vous avez dit, comment ça se fait que les gens résistent aussi peu? Et au fond, cette attractivité du numérique est absolument catastrophique, parce qu'elle est même chez vous, hein, chez nous, partout.
10: Moi, je pense qu'il vaut mieux se recentrer le débat autour de la question principale intitulée dans le bouquin qui s'appelle « Que crève le capitalisme ?». Moi, je ne suis pas contre les technosciences, pour qu'on soit d'accord. Les technosciences, c'est une évolution de l'humanité dans le progrès de l'humanité. Quelle est la nature de ce... Depuis que les États ont privatisé toute la recherche scientifique, y compris les technosciences,

0: Oui, c'est un fait. Mais nous avons la nôtre. Nous avons la nôtre. Pourquoi que les technosciences échappent au peuple? Première question. Pourquoi la recherche qui était publique dans tous les pays, y compris aux États-Unis? Internet a été créé par le public aux États-Unis, n'a pas été créé ni par Facebook, ni par qui que ce soit. De ce fait, il faut recentrer, je pense, les luttes, à savoir que les citoyens doivent reprendre le contrôle au profit de toutes les sciences, sans distinction. Et de là, à partir de là, on distingue ce qui, on revient au classique, on est toujours dans le capitalisme qu'on appelle aujourd'hui financier. Il est vrai que ce que vous avez développé tout à l'heure, on essaie de faire la sélection la plus poussée de telle sorte qu'une espèce humaine va revivre, voire et prévoit même l'éternité, au détriment de l'autre. Donc on est toujours dans le classique des luttes de classe. On est toujours dans le même classique, c'est-à-dire qu'il n'y a aucune nouveauté à part la terminologie. Je pense que le moment est venu de déconstruire les concepts développés, notamment médiatisés et socialement développés. Ça, oui, c'est un combat. Le mot progrès chez Macron, ça s'appelle cette technologie au profit exclusif du capital. Et c'est vrai que c'est un progrès pour eux, mais ce n'est pas le nôtre. Voilà ce que je voulais dire.
1: Ouais, bah c'est vachement intéressant. Et là, on était tous centrés sur les questions des techniques, effectivement. Alors Gérard, il a dit, je résume, les chercheurs font-ils partie de notre camp? Madame, moi, je ne savais pas sur les SMS ou les textos, donc c'est vraiment, vraiment très intéressant. On va y réfléchir à reporter. La question des jeunes aujourd'hui, comment les mobiliser alors que ils sont plongés dans la technologie et en même temps, comment dans l'éducation nationale, il y a une attitude très schizophrène puisque le ministre dit il faut les fondamentaux et revenir au livre, mais en pratique, on impose les tablettes partout. Donc on est là et le mot d'aliénation à nouveau est revenu. Boélène, à la fin, est revenue en nous disant les sciences sont utilisées par les capitalistes à leur profit. Mais c'est pas. Et ça renvoie à la première question de Gérard, les chercheurs font-ils partie de notre camp? Je crois que vous avez posé la question, vous avez bien résumé. Alors, moi, je dirais deux choses, ou trois, je ne sais pas très bien. Pour finir, d'abord pour la question des jeunes, le problème, moi je reviens, c'est qu'ils vivent 40 ans de néolibéralisme, d'individualisme, de consommation. Enfin, ça ne veut pas dire qu'on peut consommer, mais de présenter ça comme un but, de faire passer que l'idée les syndicalismes et tous les trucs collectifs, c'est nul. Aussi de répression. Parce que la répression policière est quand même super dure. Je trouve ce qu'on fait subir aux jeunes est incroyable. Enfin, c'est les jeunes, tenez-vous sages et à genoux, accroupis, je ne me rappelle plus. C'est une horreur. Enfin, et là, même, je ne veux pas revenir sur un sujet délicat, mais moi, je trouve, et ça me choque beaucoup, ce qu'on fait subir dans le Covid aux enfants et aux jeunes, et c'est dégueulasse, quoi. Bref. Donc, comment inverser 40 ans? C'est-à-dire, ce que je veux juste rappeler ici, c'est que le capitalisme, c'est aussi une culture, et la culture quotidienne. C'est 40 ans d'imprégnation de télé, de tout ça, qui s'insinue dans nos vies, et qui fait ça. Après, je suis d'accord, je ne vais pas redire ce que c'est Boélène. Que vous avez très bien dit, donc je pense que tout le monde a compris, donc je suis totalement d'accord avec vous. Moi, je repasserai par là, y compris dans l'éducation, et je sais que c'est un terrain de bagarre formidable, mais à nouveau, là, on peut avoir une lecture. D'abord, enfin, moi, je parle une fois de plus de l'écologie, mais et surtout d'essayer de collectiviser la bagarre. Il y a quand même un renouveau de la critique techno, de la critique de la technique fort en écologie. beaucoup. D'ailleurs, un reporter, on essaye de l'apporter, que ce soit visible, ce qui est compliqué pour mille raisons, mais vraiment, il y a quelque chose qui se passe. Deux, c'est que aussi, bah,

0: on ne peut pas avoir des réponses individuelles par rapport à la question des écrans, du numérique. Mais en revanche, quand il y a la 5G arrive, la 5G, il faut la bloquer. C'est-à-dire la 5G est une bagarre aussi stratégique que l'ont été les OGM, pour ceux qui s'en souviennent, il y a 15 ans. La 5G est le moyen collectif par lequel on peut reconquérir du champ, du terrain, par rapport à l'aliénation qu'ils veulent nous imposer. Et qui renvoie justement à la notion de progrès, comme vous le disiez, le progrès chez Macron. En plus, une fois de plus, il est tellement méprisant. Vous êtes comme des Amish. Alors, il est à la fois méprisant pour les Amish, qui méritent mieux que ça, et puis il est méprisant pour nous, parce qu'on n'a pas envie d'être Amish. Enfin, voilà. Bref, c'est tout ça est tellement brutal et violent. Mais là, il y a une bataille. Et là, à nouveau, ça leur fait peur. Si on arrive à ça va être très difficile. Hein, d'autant plus qu'ils vont toujours nous donner l'argument. Maintenant, l'argument, c'est la concurrence. La Chine le fait. Donc, si on ne veut pas être en retard avec par rapport à la Chine, il faut que nous, on le fasse. C'est grosso modo, ça se résume ça. Puis ça va être... Donc là, moi, je dirais stratégiquement, identifions les batailles. Et puis, il y a aussi un autre terrain qu'on a du mal à faire avancer, mais qui est les technologies douces ou les low-tech. Et d'une certaine manière, le SMS dont vous parlez, c'est une low-tech. Si j'ai compris, hein, on va étudier, mais ça, du coup, il faut défendre les SMS, mais aussi tout ce qui se passe en low-tech, c'est-à-dire d'arriver à remplir un besoin par des moyens techniques et qu'il faut. Et puis, là, il y a, par exemple, dans l'atelier paysan, ce qui se fait pour l'agriculture, ça se fait dans d'autres domaines avec les gens du Fab Lab, pas du Fab Lab, mais autour de Châtel-Perron, je ne me rappelle plus comment on appelle ça. Mais il y a tout un champ là, et là, on peut dire aussi. Et on peut se servir de l'écologie, on peut se servir de l'exigence écologique pour les contester. C'est combien ça consomme d'énergie, vos trucs ? Qu'est-ce qui va se passer quand il y aura le pic de pétrole ? En fait, ils sont en train de tout nous vendre en nous disant, leur serpent se mord la queue, c'est le nucléaire en France. Et dans les autres pays, on fera les énergies renouvelables. Mais on n'arrivera pas, avec les énergies renouvelables, à consommer autant d'énergie que ce que chaque citoyen d'un pays occidental le fait multiplié par 8 milliards d'habitants. Ce n'est carrément pas possible. Donc il y a un enjeu fondamental de réduire la consommation d'énergie. Donc moi, je dirais, stratégiquement, par rapport aux questions que se posent, d'abord en ayant une critique politique de la science et de la technique, en disant les chercheurs, s'ils sont payés s'ils n'ont pas d'autres moyens pour faire leur recherche, vous avez 26 ans, vous êtes doctorant, vous êtes payé, très peu en plus en France, et puis 1800 euros, et puis le seul moyen pour rentrer dans un labo, c'est d'accepter un contrat avec L'Oréal pour. On est dépendant. Donc là, il y a des enjeux politiques. Viser les technologies douces et. Toujours poser la question des économies d'énergie et combien ça va consommer d'énergie. Quel est l'impact écologique de l'auto électrique? Quel est l'impact électrique de la 5G? Quel est l'impact électrique de tout ça? Et puis chercher des terrains de bataille. Mais la 5G est stratégiquement l'endroit où on peut emporter une victoire, je pense.
1: On arrête? Merci. Merci à vous.
2: Oui, c'est ça. 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
6: Et voilà, c'était notre premier numéro d'On se dit quoi sur Ayoli Radio. 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Enregistrée le 2 février 2022 au Fenouil à Vapeur. 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

0: Ouais, non. Donc en fait, ce que je voulais dire, c'est... En fait, attends, je cherche mes mots. Ouais, non, parce que du coup, c'était plutôt... Non, je pense pas, en fait, mais par rapport à ta question, ce qui me vient là tout de suite comme ça, c'est...
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5: Et ben voilà, c'est l'heure de la gamelle.
6: C'est l'heure de la gamelle.
7: Salut, salut.
5: Qui est cuite et recuite.
6: On est à Avignon, il fait 43 degrés en moyenne.
5: Au bas mot. Mais on est quand même assez nombreux et nombreuses autour de la table ce soir. Et on va commencer par faire un bilan des événements et des rencontres qui ont été organisées, des rencontres anticarcérales qui ont été organisées au courant du mois de juin, et qui étaient de belles rencontres.
7: À Carpentras.
5: À Carpentras.
6: Et à Gap.
5: Et à Gap. Ensuite, on fera une lecture d'un texte d'Alessandro Stella qui s'appelle « Les Indéfendables » et qui parle des actions de la DDPF, dont on a déjà pas mal parlé dans cette émission. On fera un petit tour par les brèves. On a plusieurs sujets à aborder qui font le lien entre la police, la justice et tout ce monde qu'on veut détruire. On continuera, et c'est pas fini, la lecture du texte « Par-delà le principe de répression » de Geoffroy de la Gagnerie. Et

0: Et ça sera,
1: c'est
0: ça
1: ainsi
0: sera l'heure.
1: Que se terminera notre émission. Voilà, on est bien.
0: On est bien, on va faire tout ça.
1: Bah voilà, allons-y. Donc on commence par...
2: Le bilan,
1: calmement. Et du coup, c'est à ce moment que Christine décide de s'en aller.
3: Au moment plus important. Non.
0: Bah déjà, je suis pas la seule à avoir autour de la table à être à Carpentras. J'étais la seule à Gap, donc je commence par raconter Gap. Donc à Gap, on vous avait déjà tout annoncé, et dans Crash et dans la Gamelle. Donc on a tenu nos programmes, on a vu les gens de Technopolis, on a vu Gwenola Ricordo qui nous a parlé de 1312 raisons d'abolir la police, on a vu la super pièce de théâtre Garde à vue. Du groupe de la défense collective toulousain. On a fait tout ce qu'on avait prévu, et on a fait même des choses qu'on n'avait pas prévues. C'est-à-dire qu'on s'est rendu compte, alors qu'on avait prévu la date depuis un moment, que c'était le 27 juin, la date anniversaire de l'assassinat de Naël. Ça faisait 2 ans que Naël était mort, tué par la police à bout portant, alors que lui n'était pas armé. Simplement parce qu'ils en avaient marre d'avoir coursé sa bagnole, donc ils avaient le droit de se défouler un peu après. Et il faut bien faire retomber la pression, tuer un jeune, c'était pas mal comme façon de faire. Et donc, suite à la mort de Naël, il y a eu des petites émeutes, plus ou moins grandes selon les différents quartiers, mais en tout cas à Nanterre, ça avait pas mal bougé. Il y avait eu énormément de répression. Voilà. Donc du coup, après la pièce de théâtre, on est allé sur la place Gournette, qui est la place de la prison à Gap, avec une sono à roulette, et on a pris la parole pour expliquer aux Gapensais qui étaient là à prendre l'air dehors, parce qu'il fait chaud aussi à Gap, moins qu'à Avignon, mais quand même. Et on leur a expliqué pourquoi on lançait ces lanternes, ces montgolfières qui partent dans le ciel en faisant de la lumière qu'on utilise souvent dans les cérémonies d'hommage et de commémoration. Donc on a pris le micro, on a expliqué ça, puis on a lancé les lanternes en souvenir de tous les tués et tous les morts dus à la police. Et voilà, c'était une action qui était chouette, qui n'était pas programmée. Et puis le lendemain... Il y a des familles qui, au parloir, qui ont dit « Ah, mais les gars, ils ont vu le feu d'artifice !» Donc, voilà, et a priori, il y a eu une connexion qui a été faite entre la rue et les gars qui étaient enfermés place Gournette. Donc, c'est chouette. Et même si le souvenir de la mort de Naël est triste, la bagarre reste vivante et ça, c'est cool. Voilà, je vous ai raconté Gap, vous me racontez Carpentras.
1: Eh bien, Carpentras, c'était une belle journée aussi, je crois. Il y avait pas mal de personnes, je dirais une cinquantaine de personnes 50-60 personnes qui sont passées au courant de la journée. Et pour les personnes donc, qui n'étaient pas là, l'objectif de cette journée, c'était d'arriver à faire le lien entre les différentes luttes et la question anticarcérale et la question de l'abolition des prisons et de la du système pénal en général. Et ça a plutôt pas mal marché. On a eu des belles discussions avec pas mal d'échanges. On s'est pas mal interrogé collectivement, non seulement sur le propos, les propos qu'on tenait, donc sur les liens qui pouvaient exister entre la lutte contre les frontières et la lutte contre les prisons, entre la lutte féministe et la lutte contre les prisons. Donc pas mal de beaux échanges sur les propos, mais aussi des questionnements collectifs sur la manière de les amener et donc de comment régler les problèmes, les situations problématiques auxquelles on peut faire face couramment dans différentes situations, que ce soit dans la lutte contre les frontières, etc. Et donc voilà, c'était des chouettes moments d'échange et ça donne envie de se retrouver, je trouve.
0: Ouais. Oui, ça donne envie de se retrouver.
3: Ouais, il y avait une super cantine aussi. C'est vrai. On a mangé. Et ouais, les 3 tables rondes étaient très intéressantes, même énergétiques, pour bien écouter tout le monde. Non, c'est très intéressant.
0: Énergétique ou énergivore ?
3: Énergivore, ouais.
0: Mais énergétique aussi, je trouve. Mais oui, oui, c'était intense. C'était des temps de discussion vraiment. Il y avait une qualité d'écoute exceptionnelle, quoi. On était vraiment attentifs.
2: Moi, ce que j'ai bien apprécié, c'est la diversité aussi des approches et des points de vue. Par exemple, le thème des migrants, c'est une personne qui est tout à fait dans la mouvance de ce qu'on va qualifier de citoyenniste, et qui est à la CIMADE, quoi, qui participe aux actions de solidarité autour du refuge de Briançon. Et on se rend compte qu'en fin de compte, les points de vue ne sont pas si éloignés que ça, quoi. On se retrouve sur l'essentiel. Donc ça a été, fait à mes yeux, ça a été des moments forts de la journée aussi.
0: On met un petit rap pour Naël pour finir ses bilans. Et puis surtout, s'il y a d'autres personnes qui ont envie de nous dire ce qu'ils ont pensé de ces journées, ben c'est pas compliqué, c'est crèvelatôle84@riseup.net. Et puis si vous préférez le faire avec un stylo, nous on est très contents qu'on reçoive des lettres dans la boîte aux lettres de Radio Aioli, 3 rues du portail Magnanin en Avignon.
2: Je voudrais juste ajouter quelque chose. C'est que je pense qu'on tient tous à remercier Gwenola Ricordo de sa participation. C'est elle qui a animé le débat sur le féminisme et l'anticarcéral. Et elle a apporté une qualité extraordinaire à ce débat, quoi. Donc merci Gwenola.
0: Et merci les copains Antifa, et merci les copains barzadistes. Ouais, il y avait du monde. Pas beaucoup de monde, mais du monde de belle qualité en tout cas.
2: De diverses approches.

0: Et c'était donc prêt à partir de SCH et Nino. Et du coup, dans cette seconde partie d'émission, eh ben on va vous lire un texte donc, qui parle de la vague d'attaque contre le système pénitentiaire qui avait été signé DDPF, dont on avait déjà parlé. Et c'est un texte qui a été écrit par Alessandro Stella pour lundi matin, qui s'appelle « Les Indéfendables ». On va vous le lire à plusieurs voix.
1: Parce qu'il est un petit peu long, mais il est vraiment chouette. Comme il y en a qui font le boulot à notre place, qu'on n'est pas arrivé à poser cette analyse-là à temps, en tous les cas. Au moins, on récupère celle qui a été faite par Alexandro et on vous la lit. Donc, en gros, les faits. Les faits, au cours du mois d'avril 2025, la presse locale, relayée par la presse nationale, rapportait une série d'épisodes d'incendies de voitures de gardiens de prison, d'attaques contre leur domicile, de coups de feu tirés sur les portes de la prison à Agen, à Lyon, à Toulouse, à Toulon, Grenoble, Lille, Nanterre, Luynes, enfin aux quatre coins de la France. Des groupes d'individus s'étaient attaqués non seulement à des prisons, mais aussi à des agents de la pénitentiaire en poste ou en formation. Sur les lieux des attaques, les assaillants avaient tagué un sigle, DDBF, pour Défense des droits des prisonniers français. Un sigle repris par un compte Telegram, rapidement fermé par les autorités, dans lequel on dénonçait les violences quotidiennes exercées par les surveillants sur les prisonniers. Ce canal est un mouvement dédié à dénoncer les atteintes à nos droits fondamentaux, auxquels le ministre Gérald Darmanin compte porter atteinte. Contactez-nous par message privé pour rejoindre le mouvement DDPF. Rejoignez le mouvement. C'était l'information qui était passée sur les réseaux sociaux. Alors, comment ça a été interprété tout ça ? Eh bien, après avoir envisagé des actions de l'ultra-gauche ou des ingérences étrangères, les services secrets russes ou algériens, les policiers et les procureurs ont conclu que l'hypothèse la plus vraisemblable était la piste du narcotrafic. Ainsi, par une opération à l'échelle nationale, le 28 avril, la police interpellait 30 personnes, parmi lesquelles 21 étaient mises en examen le 2 mai, dont 7 étaient déjà détenues. Résumons les conclusions des enquêteurs. Le Monde, daté du 4 mai, titrait « Derrière les attaques des prisons, l'ombre de la DZ mafia et du narcotrafic ». Le journal français de référence reprenait donc les conclusions et les éléments de langage des ministères de l'Intérieur et de la Justice, mafia, groupes criminels organisés. Tout en relevant que parmi les 21 suspects déférés par la justice, dont 2 femmes et 2 mineurs, pour beaucoup, ils présentent des profils d'exécutants de petites mains du trafic de drogue. Aussi, les interpellés vivaient dans la région où ils avaient commis leurs attaques. Le chef présumé du réseau, commanditaire et organisateur des attentats, à partir de sa cellule de la prison d'Avignon, serait un certain Imram A, âgé de 23 ans.
2: Le terme est parfaitement galvaudé. Il renvoie à un imaginaire peuplé de Pablo Escobar ou d'El Chapo Guzman et popularisé par les séries Netflix sur les narcos. Des grands criminels qui se la coulent douce dans des villas tropicales ou dans des lofts à Dubaï. Beaucoup de cinéma, en effet. Si l'économie des drogues illégales ne diffère guère de l'économie capitaliste légale, la réalité de la production, du commerce et de la consommation des dites drogues est beaucoup plus complexe. Si les gros exportateurs et importateurs sont évidemment des millionnaires, avec un capital risque élevé, et si la vente en demi-gros permet à un certain nombre de personnes d'en vivre aisément, pour la masse des producteurs, transformateurs, livreurs et distributeurs au détail, ce n'est qu'un gagne-pain, un travail souvent pénible et toujours risqué. Les études de sociologues et anthropologues ont bien montré que la masse de paysans cultivant le cannabis au Maroc, la coca en Colombie ou le pavot en Afghanistan sont des travailleurs agricoles pauvres, ne produisant ces plantes prohibées qu'en vertu d'un meilleur rapport comparé à d'autres cultures possibles dans leur région. Quant aux milliers et milliers de personnes qui assurent au jour le jour toutes les tâches du commerce au détail, on pourrait parler d'ouvriers tâcherons. Il y a ceux qui s'occupent du transport, du conditionnement, de la garde de la marchandise. Puis ceux qui, du matin au soir, du lundi au dimanche, par beau temps ou sous la pluie, tiennent un point de deal, et ceux qui font des livraisons à domicile. Outre les contraintes climatiques à tenir le mur de l'immeuble à longueur de journée, tous ces travailleurs du petit commerce de proximité de produits légaux sont quotidiennement exposés à la répression. Tous les points fixes et durables de deal sont rapidement repérés par la police, qui effectue des descentes régulières. Ils subissent au quotidien des fouilles, des brimades, des humiliations, parfois des gardes à vue, et finissent par être arrêtés et emprisonnés.
3: Il faudrait redimensionner le narcotrafic, trop souvent présenté comme un marché colossal au profit gigantesque. Comparons le comparable. Les services de l'État font l'estimation que le chiffre d'affaires annuel des drogues illégales en France serait de l'ordre de 3 milliards d'euros. soit autant que la Coca-Cola, drogue légale et plus préjudiciable pour la santé que certaines drogues illégales. Autant que la Française des Jeux, autre drogue légale redoutable pour la santé, aussi financière, des pauvres gens qui s'adonnent au rêve du gain. Un chiffre d'affaires bien inférieur à celui du tabac, 20 milliards, et surtout du vin, 90 milliards. Autrement dit, à la fin d'une journée de travail, il y a beaucoup plus d'argent dans la caisse d'un bar tabac PMU que dans les poches des tenanciers d'un four de cité. Cependant, la comparaison la plus pertinente serait avec le chiffre d'affaires des grandes entreprises pharmaceutiques qui produisent et commercialisent les drogues légales. Le cas le plus emblématique est certainement celui de l'entreprise américaine Purdue Pharma, propriété de la famille Sackler. Au sommet de son ascension, en 2017, elle avait atteint un chiffre d'affaires annuel de 35 milliards de dollars, engrangé notamment grâce à la vente d'opioïdes dont l'oxycocontin, en principe destiné aux malades de cancer en phase terminale. Sa forte promotion marketing a fait exploser les prescriptions médicales pour toutes sortes de douleurs, provoquant aux USA, entre 1999 et 2022, quelque 700 000 morts par overdose. Poursuivie par des milliers de plaintes au pénal, en janvier 2025, la famille Sackler a conclu un accord avec le tribunal pour le versement de 7,4 milliards de dollars d'indemnisation aux familles des victimes.
0: Jusqu'aux années 1960, la consommation et le commerce de cannabis, de la cola, de l'opium et d'autres plantes psychotropes faisaient partie des cultures locales, traditionnelles, coutumières, ancestrales. Comme pour le vin et l'alcool en Occident, cannabis, coca, opium, champignons, psilocybe, peyote, ayahuasca, betel, iboga, quat, amanite, étaient considérés comme des aidants dans la vie, comme des chasseurs de soucis, ça c'est Freud qui dit, comme des médecins du corps et de son âme. Malgré la conscience des possibles dangers de la consommation de psychotropes, aux quatre coins du monde, les populations s'étaient adaptées, avaient appris à vivre avec les drogues. La prohibition des drogues de l'autre avait commencé par un édit de la Sainte Inquisition de Mexico en 1621, interdisant le peyote et autres plantes magiques. Elle avait fait l'objet de décrets impériaux en Chine au XVIIIe et XIXe siècle contre l'opium, sans grande conséquence. Après l'édite guerre de l'opium entre 1839 et 1856, opposant les puissances occidentales à la Chine pour le contrôle du marché oriental, les États-Unis et la Chine lancèrent, au cheval de la Première Guerre mondiale, les lois de prohibition du commerce illégal de l'alcool aux USA et de l'opium en Chine. Une prohibition du seul commerce considéré illégal, bien entendu, car aussi bien de l'alcool que de l'opium, on en avait besoin dans les pharmacies. Et en fait, jusqu'aux années 1970, à part les guerres commerciales, la prohibition de la consommation et des consommations ne faisait pas partie des priorités répressives des États. Les consommateurs problématiques se voyaient regarder avec une certaine bienveillance, parfois assistés par des associations charitables ou par des amis et des parents. C'est à partir de la loi promulguée par le président américain Richard Nixon le 31 décembre 1970, suivie bientôt par les autres nations occidentales, que la grande répression s'abat non seulement sur les commerçants, mais aussi sur les consommateurs de « drogue », entre guillemets. Et pourquoi ? En déclarant la drogue comme le principal ennemi de la nation et déclenchant la guerre aux trafiquants et aux consommateurs, le gouvernement américain déclarait la guerre à la fois aux minorités raciales, noires et hispaniques, et à la génération hippie, les uns et les autres considérés dangereux par l'esprit WASP, suprémaciste et viriliste, avec toutes les conséquences effroyables de cette guerre. Depuis 50 ans, la guerre à la drogue a provoqué des centaines de milliers de morts de par le monde, en Amérique latine en particulier, dans des affrontements entre policiers, militaires, trafiquants et bandes rivales, sans compter les innocents tués au passage. Plus, beaucoup plus que les morts par overdose, d'héroïne ou d'autres drogues illicites. Sans pour autant mettre fin au commerce ni tarir la demande, car au contraire, la consommation de psychotropes illicites a explosé dans les dernières décennies. Et donc la guerre à la drogue a aussi provoqué depuis 50 ans l'explosion des condamnations des trafiquants. Parfois des condamnations à mort, sans procès ni sommation, comme dans les Philippines de Duterte ou dans les favelas de Rio, ou des condamnations par un tribunal à la peine capitale, comme en Chine, en Iran, en Arabie Saoudite, aux USA et ailleurs. Mais surtout des incarcérations massives par millions, presque incalculables, De qui ? D'affreux criminels mafieux responsables de meurtres et d'atrocités, outre que de trafic de drogue ? Bien sûr, mais ce n'est qu'une minorité des condamnés à la prison. La grande majorité ne sont que des travailleurs à risque dans cette économie souterraine, délinquants peut-être, mais pas criminels, condamnés à des peines lourdes, souvent très lourdes, par rapport à leur délit. Et quel est le profil des condamnés pour trafic de drogue ? L'étude menée par Michele Alexander sur la population carcérale aux États-Unis a conclu que la guerre à la drogue est une guerre raciale et une guerre sociale. Sur les 31 millions de personnes emprisonnées aux États-Unis, des années 1980 à la première décennie des années 2000, les Afro-Américains et les Hispaniques représentent la grande majorité des condamnés. Qu'en est-il en France, où les condamnés pour trafic de drogue constituent environ 20% des prisonniers ? En dépit de statistiques ethniques disponibles interdites en France, les origines géographiques des prisonniers sont parlantes. Dans leur grande majorité, ils sont issus des cités de Sevran, Aulnay, Nanterre, Champigny, Bagneux, Créteil pour l'Île-de-France. Pour Marseille, Toulouse, Lyon, c'est la même chose, à savoir qu'ils proviennent de cités habitées fondamentalement par les Noirs et les Arabes.
4: Dans le chapitre 5, Alexandro Stella pose la question « Qui défend les indéfendables ?» À la lumière de ces plates évidences, certes en contraste avec tant de fantasmes sur le monstre moderne appelé narcotrafic, nous pouvons réexaminer le phénomène des attaques contre l'administration pénitentiaire. Il apparaît que ceux qui s'en prennent au maton sont des copains solidaires des personnes incarcérées, porteurs d'un message simple. Nos amis en prison ne sont pas seuls, les gens à l'extérieur les soutiennent et essayent de les aider. Alors, comment expliquer le silence des réseaux sociaux qui normalement prennent position contre les violences de l'État ? Pourquoi ni les sites de l'ultra-gauche, ni les comités contre les violences policières, ni les avocats et associations qui défendent les droits des prisonniers OIP, LDH, ne sont-ils pas intervenus ? Parce que les dealers seraient indéfendables ? Parce que le vin est bon, bu modérément, entre guillemets, et le cannabis, la cocaïne et l'héroïne sont du poison ? C'est que même les proches des victimes des violences policières et d'État n'osent pas questionner le préjugé des flics, défavorablement connu par les services de police pour trafic de stupéfiants, ce qui justifie à leurs yeux la répression la plus brutale jusqu'au meurtre, parce que dealer est considéré comme honteux, indéfendable. À partir du principe inculqué dans la tête des gens que la drogue c'est de la merde, les dealers des vendeurs de poison sans scrupules, qui empoisonnent la jeunesse, bref, des criminels contre lesquels on donne carte blanche aux forces de police pour arrêter coûte que coûte. Défendre les drogués, les dealers, surtout quand ils se révoltent et font face au pouvoir étatique, paraît encore aujourd'hui un combat inconcevable, tant la stigmatisation et la criminalisation ont imposé une pensée dominante et non questionnable. Les gens solidaires qui ont essayé de lancer un mouvement de défense des droits de leurs amis ou semblables reclus dans les prisons ont osé ce défi. Sous le logo qui en dit long, DDPF, Défense des droits des prisonniers français, comme un appel un peu naïf à l'état de droit, au respect des prisonniers, soulignant que ces prisonniers sont français, non étrangers, il faut comprendre le message, comme le comité Adama et autres collectifs de défense contre les violences policières, ils demandent à être traités comme des citoyens français à part entière, pas comme des personnes discriminées, racisées, infériorisées, criminalisées. Une question d'abord de dignité, de respect simplement. Finalement, comment ne pas voir dans cette vague d'attaques contre les gardiens de prison des actions d'autodéfense, d'auto-organisation par des groupes locaux en lien avec leurs amis emprisonnés. Des actions claires, exemplaires, reproductibles autour de toutes les prisons, disons-le, des actions politiques, avec l'intention, comme ils le disaient dans leur premier communiqué, de créer un mouvement pour la défense des prisonniers. Et ce texte a été signé par l'historien Alexandro Stella.
1: Il est très fort, ce texte, parce qu'en fait, il pose une analyse quand c'est explicité, quand c'est expliqué. On comprend beaucoup mieux, parce que c'est vrai que sinon on est noyé sous des a priori en disant ouais, de toute façon c'est une histoire de camé, c'est une histoire de vendeur de merde qui empoisonne nos gamins. Et là, de poser, de dire mais non, c'est une histoire de gens dehors qui savent qu'ils vont bientôt aller en taule ou qui ont des copains dedans et qui luttent pour leurs droits. C'est vraiment bien que ça soit posé comme ça. Et il a raison. Les collectifs anti-REP, les collectifs de gauche, les collectifs de soutien aux prisonniers, on n'a pas réagi à temps. On n'a pas été bons. C'était pas grand-chose quoi, de mettre des tags, des DBF partout. Ça faisait vraiment peur aux matons. Ils ont vraiment eu peur, les matons, à ce moment-là. J'ai l'impression que c'est en train de retomber, qu'il n'y a plus cette image du DDPF, parce qu'ils ont fait des arrestations massives, ils ont arrêté des clampins qui étaient juste solidaires de leurs copains, quoi.
4: Moi, quand j'ai entendu les informations, je ne voyais pas du tout, je ne comprenais pas ce qui se passait. Et défense des prisonniers français, je me suis dit, mais qui c'est qui... Je ne voyais pas j'avais une lecture militante des événements, quoi. Et je ne voyais pas les choses comme nous les explique Alexandre Stella, quoi. Et donc, j'avais une lecture rigide de ce qui se passait. En plus, il n'y avait pas d'écriture inclusive, tout ça, dans les mots d'ordre. Je me suis dit, mais d'où ça vient, ça, quoi. Et puis, ça s'est illuminé quand, justement, dans cette émission, au mois de mai, vous avez lu les deux communiqués des DDPF que le gouvernement a vite censuré. Et là, je me suis dit, mais ça vient des prisonniers, de leurs copains, quoi. Ça vient de ça et ça vient pas d'ailleurs. Puis c'était un test revendicatif pour les droits des prisonniers, c'était pas autre chose, quoi. Et ça s'est éclairé. Et j'ai pensé tout de suite à des discussions que j'ai eues avec d'anciens prisonniers, notamment un gars qui s'était tiré plus d'une dizaine d'années de tôle, quoi. Et qui supportait plus que les prisons comme elles fonctionnaient, et en plus que ça s'aggrave comme veut le faire Darmanin, quoi, et son complice Retailleau. Et je me suis dit, mais putain, tu vois, tu dis ça a retombé, mais attention, ça montre qu'il y a quelque chose de très fort et de très profond. C'est parti vraiment déjà eux-mêmes, quoi.
1: Oui, oui.
4: Voilà, il y a quelque chose qui est en train de monter, et ça peut être retombé pour un temps, mais c'est comme l'eau qui bouge. Puis après, ça redémarre d'un coup, et à jouer au con, les Retailleau Darmanin, ça risque de leur péter dans la gueule, ce qui se passe. Parce que ça va venir des profondeurs, quoi, le mouvement de révolte qui se passe au niveau des prisons, mais allié avec les cités, quoi. Parce que c'est eux qu'on veut mettre en prison.
1: Bien
4: c'est
1: sûr.
4: Les jeunes des cités, c'est les jeunes racisés, les pauvres, quoi. C'est la chasse aux pauvres. Et les choses, elles ne vont pas pouvoir continuer comme elles continuent actuellement. C'est fou, s'imagine, quand sera la vie s'ils vont régler le problème. Ben ça, il y a eu des moments dans l'histoire qui ont montré que les choses, justement, ils seront à la vie, se le finissent par péter, et ils seront bien responsables de ce qui va leur arriver.
1: Ouais, en attendant, ils sont surtout responsables d'avoir créé deux prisons qui vont fabriquer du fou, qui vont fabriquer de la souffrance psychique, mentale à cause de l'isolement, qui vont fabriquer des gamins qui vont grandir sans papa parce qu'ils vont se prendre des peines immenses, énormes, super longues. Pour l'instant, c'est rassurant hein, ce que tu dis, on a envie d'y croire, qu'on ne va pas se laisser serrer la vis éternellement et qu'à un moment, les banlieues vont bouger. Ils ont prouvé, là, avec cette action en avril, qu'ils pouvaient bouger et que ça avait de la gueule. On ne les a pas suivis et moi, je fais mea culpa, quoi. On n'a pas été bons.
4: Ouais, ouais.

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1: Et pas Dylan.
2: Et pas Dylan. Et on continue avec quelques brèves que Jean nous a préparé. Et en commençant tout d'abord par...
3: Par la première.
2: Voilà.
3: Un mineur de 17 ans interpellé le 17 juin pour association de malfaiteurs terroristes en vue de crimes contre les personnes. C'est Bruno Retailleau lui-même qui a annoncé cette arrestation. D'après le ministre de l'Intérieur, ce garçon envisageait plusieurs cibles, dont une synagogue, un sex shop ou encore des événements festifs. Le ministre reconnaît cependant que ce projet n'était pas abouti. Il n'était pas au point de commettre un attentat, mais il était en train de se préparer, a-t-il déclaré sur LCI. Le suspect a été placé en détention provisoire vendredi soir, à l'issue de 4 jours de garde à vue à la DGSI. L'avocat de ce mineur, M. Le Gall, habitué des dossiers de terrorisme djihadiste, dénonce un coup de com' et des exagérations. Son client est un gamin de 17 ans qui présenterait des fragilités sur le plan psychologique ainsi qu'un parcours familial difficile. Selon une source proche de l'enquête, le suspect a tenu des propos radicaux sur les supports numériques et a fait part de son envie de trouver une arme. Mais c'est de l'ordre d'une sorte de flirt avec l'interdit plus qu'une projection concrète. Tempère, monsieur Le Gall. Ou madame d'ailleurs, je ne sais pas...
2: Maître.
3: Ah oui, c'est ça le... Okay. Il estime pour sa part que ce jeune homme n'est pas véritablement radicalisé comme on peut le voir dans certains dossiers, loin de là, et ne manifeste pas une adhésion ferme et concrète à l'État islamique.
1: En gros, c'est l'histoire d'un gamin de 17 ans qui est mal dans ses baskets, qui a des problèmes familiaux, qui essaye de faire le cacou en disant « Ouais, un jour, je vais me trouver une arme », qui se tape 4 jours pleins, 96 heures de garde à vue dans les locaux entités terrorisme, qui part aussitôt en tôle en préventive sur un dossier où il y a que dalle. Il y a « Ouais, un jour, je vais me trouver une arme ».
2: Ça sent un peu libre flot, quoi, comme histoire.
1: Ben oui, ça sent qu'on a besoin de dire qu'il y a des terroristes, qu'il faut s'en protéger et que la police est utile. En vrai, il y a, dans ce cas-là, juste un mal-être de la jeunesse. Il n'y a pas de terroristes. Et la police passe son temps à nous abreuver de peur en disant « Il y a des terroristes de 17 ans ». Calmez-vous, vous venez de terroriser un gamin de 17 ans. Et ce gamin, quand il va sortir, à mon avis, il ne va pas être plus tranquille dans ses baskets. Parce qu'avoir subi ce qu'il a vécu, juste parce qu'il faisait le con sur son téléphone, ça ne va pas le mettre dans des dispositions idéales pour faire confiance à la justice de son pays.
4: Et c'est une construction politique, ça. Il faut tenir les gens dans la peur, dans la crainte, et on les gouverne avec la peur. Et le moindre élément qu'on trouve sur Internet, sur les déclarations d'un gamin, ben on en fait tout est plat, quoi.
2: Mais encore une fois, le truc, c'est ce qu'on répète à chaque fois, c'est que ça n'a aucun caractère dissuasif. À aucun moment, il y a des gamins qui vont se dire « Tiens, je ne vais pas commettre quelque action que ce soit parce que mon pote, il s'est fait condamner parce qu'il regardait des trucs sur Internet. » Au contraire, c'est même complètement contre-intuitif. Ça cible toujours les mêmes personnes et ça crée juste de la haine et de la rancœur. Et tout comme cette autre histoire, on enchaîne ?
4: Oui.
2: Et ben voilà, sur les pulsions.
4: Sous les procès de Rome, c'est ça ?
2: Oui.
4: Ben voilà, ça s'est passé au tribunal de Pontoise. Le maire de Villeron, M. Dominique Cudia, qui a été relaxé dans une affaire d'expulsion illégale d'un campement de famille Rome, survenu en février 2023. Avec lui, il y avait 5 autres prévenus qui ont également été relaxés. Alors, bon, nous, on peut se féliciter qu'il y ait des gens qui n'ont pas été condamnés et tout, Mais ce n'était pas le but, quoi. En fait, le tribunal a jugé comme normal ce qui s'est passé, c'est-à-dire une manifestation qui est venue devant un campement de Rome qui campait dans le bois de Villeron, c'est-à-dire un petit village qui avait un bois aux alentours, quoi. Donc ils se disent, c'est notre bois, c'est un bois communal. Hein. Et là, il y avait un campement de Saroms. Et à un moment donné, il y en a une partie d'entre eux qui sont partis, qui ont quitté l'endroit. Il est resté quelques familles. Et pas folle la guerre, pas. Les racistes, les fachos, ils ont attendu que le gros des gitans s'en aille pour aller jouer les gros bras. Et aller déloger le peu qui restait dans le bois. Donc là, c'est cette manifestation, ça s'est terminé par des menaces, des insultes, parasites, dégagés, on va tout cramer, Villerome n'est pas une ville Rome. Ils étaient encadrés par des gendarmes, mais les gendarmes ne les ont pas empêchés de virer les gitans, quoi. Et les gitans, à la fin, ont fini par quitter le peu qui restait. C'est-à-dire une vingtaine de personnes, c'était surtout des femmes, des enfants, tout ça. Ils ont fini par quitter le campement sous la pression. Et ça a été des cris de victoire. On a gagné, on est chez vous. Le fameux cri des identitaires, quoi, voilà. Alors, après le départ des occupants, ils sont rentrés dans le camp et ils ont tout détruit. Le maire a ensuite envoyé une pelleteuse qui a creusé une tranchée et qui a fini de casser toutes les cabanes qui restaient, les dernières cabanes. L'avocat, il fait ressortir, c'est-à-dire l'avocat de Rome Europe et de la Fondation pour le logement des défavorisés, il fait ressortir que ce n'est pas un départ volontaire, mais sous la contrainte, dans un contexte de tension et de peur. De son côté, le parquet avait requis la relaxe pour tous les prévenus.
1: Oui, quand on dit « on va tout cramer chez toi », en général, on est condamné. Mais bon, pas quand c'est un camp de Rome.
4: Voilà.
1: Là, c'est pas grave.
4: Voilà. Et pour la procureure, le maire n'était pas présent, mais en retrait. Et c'est-à-dire que lui et 5 autres personnes ont été amnistiées. Et ils ont estimé que le campement était vide et qu'il ne restait que des choses abandonnées quand ils sont allés. Et selon la présidente du tribunal, les éléments constitutifs de l'infraction n'étaient pas réunis, écartant donc toute condamnation. Voilà, ça bon, veut dire que...
1: On parle d'un pogrom qui n'est pas condamnable.
4: Voilà, vous pouvez aller brûler les cannes de gitane, tout ça. Vous trouverez des juges qui vous absout.
2: Et puis on imagine bien que les Roms qui étaient sur ce camp ne sont pas allés déposer plainte ou témoigner devant la justice pour dire effectivement.
4: Voilà, heureusement, bon, il y a quand même une association de Roms qui a envoyé... un avocat et l'ex-association, l'abbé Pierre, l'association pour le logement, tout ça, qui a envoyé l'avocat, quoi. Mais le tribunal n'a rien voulu entendre. On était la justice, elle était du côté des forts et des riches. Alors, heureusement, c'est pas partout. C'est pour ça que je veux en parler aussi, quoi. Il y a un autre événement qui s'est passé dernièrement concernant les Roms. C'est un convoi qui s'est arrêté dans la commune d'Aiglun, dans les Alpes de Haute-Provence. Ils se sont installés sur le stade de Aiglun. Et là, le maire du village, il a mis en lumière les difficultés pour accueillir les gens du voyage dans les Alpes de Haute-Provence. Et il a dit carrément que le problème, ce n'est pas que les Roms circulent et veuillent s'arrêter, ça c'est normal, quoi. Mais que dans les Alpes de Haute-Provence, dans ce département...
1: Il n'y a pas assez d'heures d'accueil.
4: Voilà, le long de la Bléone, il n'y a pas assez d'accueil pour accueillir les
1: gens du voyage.
4: Les gens du voyage.
2: Mais c'est quand même marrant, voilà. Parce qu'on se met à encenser un type qui a juste fait le minimum syndical.
4: Ah ouais. Ben, je me demande si Retailleau et Darmanin, ils vont pas le faire passer au tribunal, ce maire. Il le mériterait quand même. Hein. Voilà. Et je veux terminer quand même, parce qu'il y a quelque chose qui me trotte dans la tête, c'est un souvenir. Il doit y avoir une bonne quinzaine d'années. Il y a un maire d'une commune à côté d'Avignon qui avait viré un petit gitan de l'école communale parce qu'il ne voulait pas de ses parents sur sa commune.
1: Ça serait pas en train de sur la sorgue, ça ?
4: Je crois bien. On préfère les prisons que les gitans. Voilà.
1: Juste un petit truc. Tous les Roms ne sont pas des gens du voyage, loin s'en faut. C'est plutôt des sédentaires, donc on a un peu mélangé tout ça. N'empêche que Roms ou gens du voyage ou gitans, c'est des gens qui sont malmenés par la police et par les fascistes.
2: Et qui sont en fait les premières victimes du racisme en France. Il y a une étude sur le racisme en France là, qui est sortie récemment, qui a montré que les Français et les Françaises sont de plus en plus racistes et que la première minorité à être exposée à ces formes de racisme, c'est les gens du voyage, où il y a plus de la moitié des Français qui ont répondu à cette enquête, qui ont dit que oui, ils se sentaient menacés en présence de gens du voyage. Et donc, je crois que ça fait bien le lien avec le sujet suivant, où on va parler de contrôle aux faciès.
5: Voilà. De l'aveu des services de police et de gendarmerie, ceux-ci procèdent chaque année à 32 millions de contrôles d'identité hors contrôle routier.
1: Donc c'est-à-dire qu'il y a dans l'année des gens qui ne sont pas contrôlés, des gens qui se font contrôler beaucoup, mais en moyenne c'est un Français sur deux qui a été contrôlé une fois dans l'année. 63
5: millions. Oui, c'est pas en moyenne, hein. C'est chaque année 32 millions.
1: 32 millions. Tout le monde n'est pas contrôlé pareil.
4: Il faut dire que Yana, ça leur arrive une fois par jour. Hein.
5: 26%, 26% des personnes interrogées ont déclaré avoir été contrôlées par la police ou la gendarmerie au moins une fois au cours des 5 dernières années. Un chiffre en hausse de 10 points.
1: C'est pas mal. C'est-à-dire, il y en a un quart qui se fait contrôler au moins une fois en 5 ans. Et en tout, il y en a un sur deux. Enfin, il y a autant de contrôles. Donc, ça veut dire qu'il y en a qui se font contrôler 100 fois dans la.
5: En tout cas, le chiffre est en hausse de 10 points par rapport à l'enquête de 2016. Et la défenseure des droits dénonce qu'une personne sur cinq se plaint d'un comportement inapproprié de la part des policiers et gendarmes. Tutoiement, insultes, provocations, brutalité.
4: Si tu permets, c'est la défenseure des droits qui a balancé ces chiffres-là.
5: OK.
4: Qui les a rendus publics.
5: Ouais. Les 18-24 ans représentent 41% des individus contrôlés. Mais là aussi, tous les jeunes ne sont pas à égalité. 39% des personnes contrôlées sont perçues comme arabes, noires ou maghrébines. Un chiffre qui tombe à 23% pour les personnes blanches exclusivement. J'aime bien l'expression blanche exclusivement. Les hommes noirs ou arabes auraient ainsi 20 fois plus de chances de se faire contrôler. Donc c'est ça.
4: Quelle chance! 20 fois plus de chance!
2: Voilà, et ben donc ouais. Proportionnellement, beaucoup plus de chance aussi de se faire tuer par la police lors d'un contrôle d'identité.
5: Ben, j'imagine que oui, c'est là qu'on a le plus de tutoiements, brutalité, provocation, insulte.
4: Et ça montre que le racisme, il est très répandu. Mais c'est aussi avant tout le racisme d'État. Quoi. Parce que c'est les officines de l'État, police, justice, tout ça, qui sont, comme pour les Roms ou pour là, qui sont dans cette démarche-là raciste.
1: C'est un choix. Quand on dit on va lutter contre la drogue, hein, pour revenir sur la discussion de tout à l'heure, il y a plusieurs hypothèses. Il y a on va emmerder les gamins dans les quartiers parce qu'ils ont 3 grammes dans les poches, ou on fait une descente au pied des ascenseurs à la Défense. Et là, on voit les gars qui ont de la coco plein le nez. Mais va savoir pourquoi il n'y a pas de flics là-bas. Parce qu'ils en auraient, hein, des consommateurs et des dealers. Mais voilà, on a choisi d'emmerder un type de population avec la guerre contre les narcos, qui, ma foi, est plus une guerre contre
2: les Noirs et les Arabes.
1: Voilà. Et les pauvres et les quartiers pourris.
2: Et c'est ce dont a été victime Swail. Swail El Khalfaoui, c'était un jeune Marseillais de 19 ans. Et il a été tué par un tir de la police dans le quartier de la Belle de Mai à Marseille le 4 août 2021 lors d'un contrôle routier. Et comme à son habitude, la police plaide la légitime défense. Mais celle-ci est remise en question par plusieurs témoignages. En fait, l'affaire elle avait été classée sans suite en décembre 2021, puis rouverte après que l'avocat de la famille ait dénoncé une enquête bâclée par l'IGPN et ait porté plainte pour obstruction à la manifestation de la vérité. Et entre-temps, il se trouve que le juge d'instruction a changé et que la nouvelle juge a constaté que des enregistrements vidéo d'une caméra de surveillance qui était située à l'endroit du contrôle avaient disparu. Malheureusement, parce que en fait, ça arrive souvent. Il y a quand même beaucoup de bugs informatiques
1: sur les caméras qui filment des violences policières.
4: Il y a beaucoup de passe-digitateurs aussi dans la police qu'il faut disparaître les preuves.
3: Ils ont pas fait. Ils peuvent faire une alerte à l'enlèvement sinon pour rechercher les images.
2: Et oui. Mais bon, voilà, la famille de Swail, elle s'est pas laissée avoir. Elle a porté plainte contre l'ancienne procureure de Marseille qui s'appelle Dominique Laurence. Et elle l'a accusé d'avoir volontairement détourné les scellés des vidéos. Et donc ça avait fait scandale jusqu'à tel point que Gérald Darmanin a annoncé vouloir saisir l'inspection générale de la justice pour retrouver les scellés. Et là, magie, paf, ils ont réapparu ces enregistrements sur le bureau de la nouvelle juge d'instruction. Donc voilà, ils étaient cachés. En fait, ils n'étaient pas perdus. Et donc voilà, il y a un pas qui vient d'être fait pour que la vérité éclate sur les circonstances de la mort de Swail, mais c'est quand même loin d'être gagné, car les complicités au sein de la police et du système judiciaire existent toujours et vont donc sans doute continuer à faire pression. Voilà, mais en tout cas, voilà, c'est quelques brèves. Merci encore Jean de les avoir récoltées, concoctées. Quand même pour dire qu'il y a une articulation qui est assez évidente entre la police, la justice et le racisme d'État et qu'on ne s'y trompe pas. Et du coup, on écoute Ibrahim des Berruriers Noirs.

0: C'était donc Ibrahim des Bérus, et on continue petit à petit cet arpentage de par-delà le principe de répression, le bouquin de
1: Geoffroy de la Gannerie.
0: De la Gannerie.
1: Oui, et à cause des chaleurs, j'ai dû réduire mon rythme de lecture. Donc là, il n'y a que 15 pages à peu près. J'ai sélectionné 2-3 passages, mais je voulais savoir avant si vous avez retenu quelque chose de la dernière intervention.
2: S'il est interrogé,
1: oui, un peu, ouais.
3: Voilà. Si, si, il faut que tu continues. On a compris que. Enfin, ce que moi, j'ai retenu, c'est que le fait de désigner. Un coupable et des moments où la justice doit agir, donc elle ne peut agir que si il y a un coupable, une victime, que c'est intentionnel et tout. Ça, c'est en fait nos problèmes dans la vie, c'est beaucoup plus que ça. C'est pas seulement le voisin qui fait exprès de tuer ton chien en lui donnant des boulettes empoisonnées. C'est aussi ton gamin, ton propre gamin qui se fait renverser par le chien alors qu'il est à vélo, et c'est ton propre chien. Et là, du coup, il n'y a pas de dépôt de plainte, ce n'est pas intentionnel. Mais quand même, le gamin à l'hôpital, c'est un vrai problème. Donc quand on dit que les anticarcéraux, les abolitionnistes veulent qu'il y ait moins de jugement, en fait, c'est faux. On en voudrait plus qu'il y ait plus de prise en compte de la souffrance des uns et des autres, y compris les accidents du travail, y compris des catastrophes naturelles, que tout ça soit pris en charge.

0: choisir, peur de pas en venir.
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